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Quand tu prends l'homme primitif, il passait 20% de sa vie à travailler sur sa hutte ou alors à aller faire de la chasse. Et après il passait 80% de son temps à glandouiller. 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

0: Le cul. 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

Bonjour à toi, enfant du futur immédiat, toi qui te demandes pourquoi, pour fêter les 40 ans de Radio Éphémère, nous revenons un siècle en arrière. Oui, on revient au début de la radio parce qu'il y a tant à dire sur notre média, mais aussi parce qu'il existe une histoire méconnue qui s'est passée à Toulouse, tellement improbable que je vais encore affronter des wagons de commentaires qui vont m'accuser d'avoir monté un gag ou en épingle un petit détail insignifiant. Bon, allez, supposons que ces commentaires ont raison. Figure-toi qu'il y a des choses à dire sur ces temps héroïques, parce qu'en technologie, nous revivons le même enthousiasme sur différentes avancées technologiques et industrielles, et encore actuellement. Ce qui est surprenant à ces débuts éclairés de la radio, et je ne dis pas éclairés uniquement pour les lampes électroniques, c'est l'esprit foisonnant des startups des années 2000. Je veux dire qu'entre 1922 et 1939, on a un côté French Tech incroyable, avec des entrepreneurs, des talents qui se révèlent, des innovations technologiques qui sont restées durablement. De l'invention de la table de mixage à la manière de capturer le son d'un disque, on a la base du hip-hop. Ben tout cela, ça remonte aux années 1910-1920. Et ce n'est pas la seule technologie qui fut expérimentée et adoptée par la radio avant la Seconde Guerre mondiale. Les orchestres de radio cherchaient aussi de nouveaux sons, allant du thérémine à la bonne hauteur du La 3. Et nombre de radios publiques et privées ont aussi expérimenté la télévision. Et la radio, c'est une technologie d'information de masse qui a permis de créer de nouveaux divertissements, mais aussi d'informer globalement et aussi de mettre en scène la propagande. On l'a vu avec Gaël Musquet, les premiers usages de la radio furent aussi dans la communication de crise. Et la première radio française installée au sommet de la Tour Eiffel était une station militaire qui donnait le temps et le temps. Le signal horaire et les prévisions météorologiques. Vinrent ensuite le journal parlé, la revue de presse, les causeries, l'interview, les dramatiques, le débat, l'imposture, les émissions interactives, les jeux, les hits parades, les documentaires, le radio-crochet, les disques à la demande des gens passent. Tous ces concepts datent d'avant 1940. De 1920, qu'avec quelques milliers de postes récepteurs de radio, à plus de 5 millions de postes en 1940, la radio est devenue une technologie grand public à vitesse grand V. Reste une autre évolution, celle des transistors dans les années 50, mais de tout ça, enfant du futur immédiat, on t'en reparlera dans une autre release.

0: L'histoire de la radio a un fait très peu connu. Toulouse a été le point de départ d'un très gros groupe de radio au niveau européen, et c'était entre les deux guerres. Une histoire qui a duré pratiquement jusqu'en 1981. Et à la manœuvre, Jacques Trémoulet. Qui était Citizen Trémoulet, le deuxième fondateur de Licorne de la French Tech Toulouse après Clément Ader? Pour y répondre, nous sommes depuis les locaux de Toulouse FM avec Sylvain Attiel, directeur du pôle broadcast de Media Meeting, à ce titre patron de l'agence de presse audio A2PRL et de la radio commerciale Toulouse FM, cofondateur de la radio publique Le Move en 1997, commissaire du projet Radio Andorre pour la principauté andorrane et surtout auteur du livre « Conquérant des ondes, l'incroyable histoire de Radio Toulouse et Radio Andorre » aux éditions Privas, qui va bientôt connaître une nouvelle édition.
1: C'est PU, carré, petit, utile.
2: Bonjour, merci d'être sensible à ce sujet. Déjà, j'adore le côté Citizen Trémoulet. C'est vrai que de moderniser comme ça son action et son personnage, mais on va y revenir, c'est très intéressant comme approche.
0: Je suis insensible à la flatterie. Si vous me dites, c'est une très bonne question, je vais encore râler. Pourquoi vous êtes-vous passionné pour l'histoire de Radio Toulouse ?
2: Alors c'est un petit peu une histoire personnelle au départ. En fait, moi j'ai découvert ma passion, mon envie, ma vocation, pour employer un grand mot, pour ce métier, ces métiers de la radio, à l'âge de 11 ans. Un échange dans le cadre de ma classe de 6e avec le collège de la principauté d'Andorre m'a donné l'occasion de séjourner quelques temps en principauté, et à ce moment-là on essayait évidemment d'agrémenter notre séjour, de nous faire découvrir les chapelles romanes, les champs de tabac. C'est vrai que tout ça c'est très intéressant mais pas vraiment passionnant pour un gamin de 11 ans, jusqu'au jour où on nous a fait visiter les locaux des radios, des grandes radios périphériques qui étaient à l'époque installé en principauté. Il y avait d'une part Sud Radio et d'autre part Radio Andorre. Et quand j'ai visité ces installations, ces studios, quand j'ai assisté comme ça de loin aux émissions qui s'est déroulées, j'ai dit c'est ça que je veux faire. Voilà, ça a allumé une étincelle, une passion qui ne s'est jamais démentie. Je suis donc rentré chez moi et j'ai dit à mes parents, je veux faire de la radio. Passe ton bac d'abord, mon fils, m'ont-ils répondu. Parce que dire à ce moment-là, je veux faire de la radio, c'est un peu comme dire aujourd'hui, je veux faire du cinéma. Des radios, il y en avait très peu. On était bien avant, en ce début des années 70, la révolution des années 80 qui allait permettre à beaucoup de rêves de devenir réalité. Mais voilà, et j'ai voulu un jour plus tard, quand on commence à se retourner un petit peu vers sa propre histoire, en savoir un petit peu plus sur ces radios qui, entre-temps d'ailleurs, avaient disparu pour certaines d'entre elles, et sur les raisons de leur présence en principauté, etc. Et du coup, travailler sur cette histoire, entre autres, de Sud Radio et de Radio Andorre, m'a fait glisser vers ce qui les a réellement enfantés, l'origine de leur histoire, c'est Radio Toulouse, voilà, à la fin des années 20, dans le courant des années 30, et puis une grosse histoire également pendant la Seconde Guerre mondiale. Et voilà, et j'ai tiré un petit peu un fil de cette pelote de laine qui s'est avérée de plus en plus passionnante. Alors au départ ça devait être un travail très personnel, très intime comme je vous l'ai expliqué, et puis de fil en aiguille, un jour je raconte cette histoire au cours d'un dîner à un de mes amis qui quelques mois plus tard deviendra directeur des éditions Privas, Philippe Terrancle pour ne pas le nommer, et Philippe me rappelle un jour, il me dit voilà, je viens d'être nommé directeur des éditions Privas. Je lui dis formidable, il me dit oui mais la question n'est pas là, il me dit tu te souviens cette histoire de incroyable que tu m'as raconté de la radio, il faut absolument en faire un livre. Et voilà comment Conquérant des ondes est arrivé sur le papier.
0: Qui est ce fameux Jacques Trémoulet humainement ?
2: Alors, Jacques Trémoulet, c'est un personnage extrêmement compliqué. Il a d'ailleurs été un petit peu compliqué, pour ne rien vous cacher, de ressusciter sa mémoire, parce qu'il avait laissé des traces plus ou moins bonnes, effectivement, dans les esprits. Condamné par contumace, réfugié dans les arcanes du régime de Franco. On a énormément de choses à lui reprocher, très probablement, sur sa stratégie et la façon dont il a mené sa vie dans le cadre du conflit mondial, de la Seconde Guerre, mais on ne peut s'empêcher de voir en lui un génie de la communication, un précurseur incroyable dans le monde de la radio et un homme d'affaires absolument extraordinaire. Il est le fils d'un préfet, il est journaliste, assez vite il arrive sur Toulouse sans trop savoir ce qu'il va faire, il monte une petite agence de presse qui fait remonter les infos locales vers différents journaux, et puis à la fin des années 20, 25, 26, eh bien il se passe l'avènement technologique de la radio, les gens comme Marconi et tous ceux dont le nom peut être historiquement associé à ce média qui allait émerger, Hertz, Popov, etc. Finissent par mettre au point ce système qui sert surtout d'abord aux militaires, mais ensuite qui va rentrer dans l'ensemble des foyers. Et lui, il est à l'affût de tout ce qui est nouveau, un petit peu comme un chef d'entreprise serait à l'affût de tout ce qui se passe sur Internet et les réseaux sociaux aujourd'hui. C'est pour ça que le Citizen Trémoulet est une excellente formule. Et en fait, il va s'associer à un autre journaliste, Jacques Kierkowski, et ils vont monter ensemble la Radiophonie du Midi, une société destinée à développer Radio Toulouse, mais dans un contexte très compliqué où effectivement ça n'existait pas déjà, il fallait tout inventer, et où politiquement il fallait réussir à imposer ce schéma des entreprises de radio, ce qui a été très très compliqué, en particulier effectivement en France. Alors voilà qui est Jacques Trémoulet.
0: C'est d'ailleurs assez intéressant parce qu'en fait il s'associe avec un revendeur de postes radio, oui. Là, et d'ailleurs la plupart des postes régionaux qui s'ouvrent au début des années 20, c'est justement le même constat, c'est pour vendre des postes de radio, il faut qu'il y ait un programme local, parce que le programme parisien et Radio La, première radio privée de France, oui. Est trop loin, trop compliqué à capter.
2: Exactement, il faut créer l'offre pour qu'il y ait une demande, mais il faut vraiment se replacer. Aujourd'hui, je pense qu'on a beaucoup de mal à se figurer la situation. Il faut se replacer dans un contexte où rien n'existait, où déjà on était dans une culture de l'écrit absolue, et effectivement se dire que la voix, la musique, etc., ça allait pouvoir voyager par les ondes aussi facilement, et on allait pouvoir recevoir ça chez soi, ça a été une mise en place longue et compliquée, et il a fallu vraiment oser des choses. Et moi, mon livre est très cloche, de façon très clochemerlesque, mais historiquement valide, je crois, tente à démontrer la thèse que Toulouse était la capitale de la radio à cette époque-là, et pas simplement celle de l'aéronautique et de l'aéropostale. Mais ces deux mondes-là se sont beaucoup côtoyés et effectivement se sont aidés. Puis il y avait cette notion de pionnier, de conquérant, qui faisait qu'il a fallu que ce soit quand même des personnalités très fortes, et Trémoulet en était une, pour terminer de répondre à votre question, osant et évidemment faire un lobbying absolument éhonté, sachant contourner les lois, ayant le sens du bluff exacerbé. Ça ne pouvait être que des gens comme ça qui pouvaient imposer ce nouveau média et le pousser à émerger.
0: Reste-t-il des archives sonores de Radio Toulouse ? Je tiens à préciser d'ailleurs que les extraits qu'on va entendre dans cette émission sont issus du site 100ansderadio.com, qui a justement les très rares archives que l'on a de Jean Roy, le speaker.
2: Oui, il existe quelques archives sonores, très peu, mais il en existe peut-être encore qui sont bien cachées, hein, dans un grenier ici ou là, qui sait, un jour peut-être vont-elles réapparaître. Ce qui nous sauve un peu, c'est qu'à l'époque, on enregistrait beaucoup d'éléments d'émission. Je fais une parenthèse pour les gens de radio qui nous écoutent. On n'a pas inventé le voice track il y a quelques années. Hein. Déjà dans les années 1920, on gravait juste les lancements des animateurs sur les disques de cire.
0: C'est les enregistrements qu'on a de Jean Roy, justement.
2: Exactement.
0: C'est ça.
2: Et on diffusait ces lancements ou ces liners, comme on dirait aujourd'hui, entre les chansons ou les musiques interprétées en direct par les orchestres. Alors, il reste quelques-uns de ces enregistrements qui ont émergé, mais très peu. Mais en fait, ils permettent quand même de se rendre compte de ce qu'était la façon de travailler de cette époque-là. Et évidemment, c'est une richesse incroyable. Heureusement que nous les avons.
0: Alors, si Radio Toulouse était l'un des très grands groupes européens privés de radio, pourquoi n'en a-t-on pratiquement plus parler, qu'on a très peu d'éléments historiques, on a beaucoup plus d'infos sur les radios parisiennes, par exemple, que sur Radio Toulouse, largement plus. C'était parce que justement c'était à Toulouse, c'était pas dans une capitale.
2: Parce qu'il manquait Conquérant des ondes, le livre qui allait révéler tout ça. Très franchement, cette affaire de Radio Toulouse a été très nettement plombée par les accusations qui ont été portées sur l'ensemble de ses dirigeants au travers de leur conduite pendant la Seconde Guerre mondiale. En fait, il se trouve que ce que peu de gens savent, Pierre Laval, qui était le numéro 2 de Vichy, avait comme métier d'être directeur de radio.
0: On va y venir, justement.
2: Et en fait, il était très proche de nos amis dirigeants et fondateurs de Radio Toulouse, comme Jacques Trémoulet et Jacques Kierkowski. Effectivement, ces gens-là se sont côtoyés, ont échangé, et puis ces gens-là ont fait partie de la France libre, c'est-à-dire qu'il y avait encore des entreprises qui continuaient à travailler et donc à servir quelque part indirectement le régime de Vichy et les radios qui sont, on le sait, des instruments de propagande natifs, évidents, ont évidemment été utilisés. Alors, moi, je me fais pas juge. D'ailleurs, des juges professionnels ont tenu le procès Trémoulet. Il a été condamné et puis acquitté, etc. Je n'ai qu'une opinion très, très, très lointaine sur était-il responsable ou pas. Mais c'est vrai que cette attitude-là, effectivement, l'a un petit peu rayé de la carte du paysage des personnalités radiophoniques qu'il fallait prendre en considération. Et il y a eu un deuxième point très important aussi, c'est que pour tenter de sauver les meubles, en fait, et pour tenter de sauver face à la loi du monopole d'État menée par les différentes politiques qui se sont succédées dans les gouvernements français, tendant à interdire la radio privée, eh bien, une radio comme Radio Toulouse a toujours été considéré comme pirate et toujours été menacé de disparaître. D'ailleurs, à l'issue de la Seconde Guerre mondiale, le gouvernement a complètement fermé les radios privées, hein, n'existait plus. Du coup, Jacques Trémoulet a eu l'idée, il n'était pas le seul, mais a développé cette idée avec succès de développer une radio périphérique. Une radio périphérique, c'est une radio qui est installée en dehors du territoire français pour échapper aux lois du territoire français qui interdisaient la radio privée, mais pouvant, puisque les ondes n'ont pas de frontières, elles, s'adresser au public français. Et c'est comme ça qu'il a fondé Radio Andorre, et c'était une raison de plus pour lui en vouloir beaucoup et pour l'effacer des mémoires. Mais je suis quand même frappé de voir à quel point ce qui est quelque part une forme d'injustice de la mémoire collective, disons-le, à la vie dure en quelque sorte. C'est-à-dire qu'aujourd'hui, il n'y a pas une rue du nom de Jean Roy, il n'y a pas un hommage à cette radio. C'est quand même assez incroyable qu'on arrive à gommer du paysage historique une expérience d'une telle ampleur, quitte à la réhabiliter en disant bien de quoi il s'agissait et quels étaient aussi les mauvais côtés des choses. Mais je pense que être dans l'ignorance totalement de ce type d'histoire doit aussi nous interpeller quelque part.
0: Alors, je ne vais pas déflorer plus votre livre, enfin, quoi qu'il y a pas mal de questions après qui vont y venir, mais on y trouve des retournements politiques, des histoires d'amour, des nazis, la résistance, les sociétés offshore. Alors, à quand une série Netflix?
2: Alors, vous ne pensez pas si bien dire, parce que je n'irai pas jusqu'à dire que ça a été en projet, en tout cas pas avec Netflix, mais des éditeurs barcelonais, il y a quelques années, avaient, on a pas mal travaillé ensemble, avaient vraiment l'idée de développer tout ça. Ils étaient très intéressés par l'aspect Radio Andorre, qui les avait beaucoup touchés. Et plusieurs, producteurs m'ont contacté, on a échangé. Pour l'instant, rien de concret, mais par contre, c'est vrai que c'est une histoire rocambolesque. Il y a tous les éléments, effectivement, pour faire une excellente série Netflix.
0: Et pour la bande-son, alors on le sait très peu, mais à l'époque, Toulouse est un phare culturel avec l'opérette, le bel canto, très indirectement le tango. Mais en fait, il y avait une vie culturelle qui était très foisonnante à Toulouse et qui avait vraiment un retentissement, au moins au niveau national.
2: Oui, mais je crois que comme dans toutes les grandes villes de France, même si grande ville à cette période-là, c'était effectivement pas les proportions des mégalopoles que nous avons aujourd'hui, il y avait une vraie vie locale. Alors d'abord parce qu'il y avait moins d'échanges, hein. Il y avait ce parisianisme et ces médias parisiens mainstream avaient beaucoup moins de prise, n'existaient pas. Ensuite, on était quand même dans des médias extrêmement marqués politiquement, stratégiquement. Aujourd'hui, on parle souvent de niches, de choses comme ça, mais on était déjà dans les années 30 dans ce type-là. C'est-à-dire, on achetait un journal, on savait qu'on achetait un journal révolutionnaires, de gauche, de droite, conservateurs. C'était des étiquettes qui aujourd'hui révoltent un petit peu, interpellent, et qui c'était pas le cas. Et puis il y avait une vraie importance de la vie locale. Par exemple, pour revenir sur Toulouse, eh bien, ça paraît incroyable aujourd'hui. On se demande même si ça pourrait trouver son public. Mais on avait des opéras montés en occitan. Et on avait des émissions à la radio, et privées comme publiques. Tout le monde se souvient de la fameuse Catinou, de ces stars locales ou régionales, devrait-on dire, qui s'exprimaient en occitan. Oui, j'allais dire, une vie culturelle beaucoup plus régionalisée ou régionaliste.
0: Sachant qu'à l'époque, d'ailleurs, l'occitan était interdit dans les écoles publiques. On marque justement une pause musicale. On revient juste après ceci.
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0: Vous venez d'écouter l'indicatif de Radio Toulouse, la Toulousaine ou la Tolosenka, chantée par André Dassary. Bon, c'était avant qu'il chante Maréchal nous voilà sur la Radio Nationale de Vichy, puis la Ronde des Sports qui sera le générique des infos sportives sur France Inter pendant 20 ans. Et vous n'allez pas me croire, mais vous écoutez Radio FMR, CCPU, l'émission Carré Petit Utile. Nous enregistrons depuis les studios de Toulouse FM, où nous sommes avec Sylvain Attiel, pour parler de Radio Toulouse, un empire radiophonique créé entre les deux guerres par Jacques Trémoulet. Durant la journée, quelle est à peu près la durée des émissions de Radio Toulouse ?
1: Alors vraiment, c'est une question à laquelle j'ai une réponse très imprécise, parce que tout dépend de quelle Radio Toulouse on parle. Si on parle de la Radio Toulouse qui naît en 1925, c'était quelques minutes au début, un orchestre en direct, parce qu'on était quasiment incapable de gérer les enregistrements, donc des musiciens qui devaient se réunir, qui avaient un répertoire somme toute limité, et puis une santé qui permettait pas d'enchaîner pendant des heures. Voilà, on tâtonnait même techniquement, il y avait des coupures, des choses comme ça. Puis petit à petit, effectivement, ces programmes ont grandi, se sont installés, et à la fin des années 30, à l'orée de la Seconde Guerre mondiale, Radio Toulouse ressemble beaucoup à une radio qu'on pourrait écouter aujourd'hui, avec des émissions régulières, avec beaucoup de rediffusion, avec je me souviens entre autres d'avoir remarqué, d'avoir été intéressé par cette période où Radio Toulouse diffusait des modules d'un quart d'heure. Voilà, c'était un quart d'heure de jeu, un quart d'heure de publi-reportage.
0: C'est
1: voilà.
0: Pas la durée d'un disque 50 cm, ça.
1: Alors, mais bien sûr que tout était lié en fait entre ce juste milieu qu'il fallait trouver entre les possibilités, les capacités techniques et puis l'invention sans limite qui était apporté. Alors d'ailleurs, beaucoup de choses ont été inventées. Les grands jeux ont été inventés. Le publi-reportage, le sponsoring des émissions, enfin, le placement de produits. Hein, bon, dès les années 30, sur les grandes radios privées françaises, on retrouvait ce type de production dont, je le sais, certains ont tendance à penser qu'elles sont récentes. Mais en fait, non, on n'a pas inventé grand-chose depuis les années 30, en fait.
0: Ouais. En fait, ce que l'on fait maintenant, c'est qu'on arrive à placer facilement des morceaux courts, donc c'est plus facile à gérer une régie publicitaire de nos jours. L'État apprécie assez peu ces entrepreneurs de la radio, donc très vite une station Toulouse PTT est montée, moins de 10 jours après le lancement de Radio Toulouse. Alors, pareil qu'entre les deux, c'était la foire d'empoigne et que les techniciens il y avait du spectacle aussi entre les camions rigides.
1: Oui, bien sûr. Alors je renvoie évidemment à quelques anecdotes croustillantes que je révèle dans Conquérant des ondes pour ceux qui s'intéressent à ça, d'autant qu'elles sont en plus marquées sur des lieux emblématiques de la ville, comme la place du Capitole, la cathédrale Saint-Étienne, etc. Il s'en est passé des vertes et des pas mûres, des crépages de chignons, des sabotages, des voilà. Et très franchement, on a encore ça aujourd'hui entre les radios. Alors ça se passe de façon plus subtile, cette vraie concurrence entre mais très sérieusement, cette concurrence permanente que l'État français a si bien su instrumentaliser entre la radio de service public et la radio de privé. Et
0: surtout quand... que le service public, c'était exactement la même autorité qui autorisait ou non les privés ou la location de lignes téléphoniques.
1: Exactement.
0: C'était du
1: mais
0: délire.
1: On est victime en France de cette loi du monopole d'État qui aura orchestré en quelque sorte l'arrière-plan du monde radiophonique depuis toujours. C'est partout ailleurs dans le monde, on peut faire de la radio, il suffisait de le décider, d'être entreprenant et surtout d'y réussir. Et en France, on a décidé dès le début, on a eu très très peur de ça, que la radio devait être une radio d'État parce qu'il fallait la contrôler, c'était un instrument de propagande, etc. Comme on a laissé s'échapper quelques radios privées, comme Toulouse FM d'ailleurs, la situation n'a pas été aussi simple que ça, mais ce principe du monopole d'État de la radio, qui a d'ailleurs donné naissance aux radios périphériques, quel est le pays au monde autre que la France qui est entouré de radios périphériques ?
0: Les États-Unis ?
1: Il y a eu très très peu, enfin voilà, bon, ouais. on a des chaînes internationales après, évidemment, mais voilà, alors on avait nous un Luxembourg qui a été une terre propice à ce que des radios émettant vers la France où c'était interdit puissent

0: naître, on a une principauté d'Andorre, une principauté de Monaco, ce qui fait que, en fait, cet équilibre-là entre public et privé a toujours influé le monde de la radio, et ça existe encore aujourd'hui. Alors, certains considéreront que c'est une richesse aussi, parce que, oui, peut-être, à condition que chacun reste dans son rôle, et pas forcément ce qu'on observe toujours.
1: On est en bonne intelligence de nos jours. Au contraire, on a même des bons instants de coopération comme actuellement.
0: Tout à fait.
1: Et pour en revenir d'ailleurs sur le monopole de la communication, on en avait parlé dans un incident en 1848 sur le télégraphe Chappe. Je mettrai le lien sur la page de l'émission. Radio Toulouse est pratiquement la première station avec Radiola à avoir une couleur d'antenne, celle de la voix de Jean Roy, son speaker qui a animé tous les jours pendant 20 ans. C'est quand même absolument stupéfiant.
0: Oui, alors, enfin depuis on a Michel Drucker. Hein. Mais non, Jean Roy était un comédien au départ, un peu raté pour tout dire, avec pas mal de problèmes personnels. Et en fait, quand Radio Toulouse est née, il a fallu trouver quelqu'un pour parler dans le micro. Et à ce moment-là, on évoquait tout à l'heure cette technologie qui était balbutiante et qui allait prospérer. Mais... qu'il fallait évidemment renforcer et faire évoluer. Et au départ, parler dans un micro, il fallait une voix qui porte, il fallait une diction très particulière, parce que voilà, les modes d'écoute n'étaient pas aussi confortables qu'on les connaît aujourd'hui.
1: Et la technologie a changé.
0: Bien sûr. Et donc, un comédien, quelqu'un qui déclamait un petit peu, voilà, en forçant sa voix, etc., était le bienvenu pour faire ça. Et Jean Roy s'est présenté, il a été retenu. Et effectivement, il a bénéficié de... comment dire, du mythe, de l'aura que pouvait faire naître et générer une radio à cette époque-là, où c'était quand même un ovni hein, pour les gens. Une voix qui venait de on ne sait où, comprenait pas trop comment.
1: C'est assez étonnant d'ailleurs, parce que Radio Toulouse, Jean Roy, il a quasiment aucun accent.
0: Oui.
1: Enfin, il a un accent plus parisien que Toulouse.
0: Oui, il roule un petit peu les airs quand même.
1: Ouais.
0: Il est voilà, mais en fait, il va donc être adopté par le public, devenir cette voix très très très célèbre et recevoir des sacs entiers de postaux, de cartes postales, de courriers, etc. Et il va devenir effectivement un grand personnage de la radio. Encore une fois. Aujourd'hui, malheureusement, totalement oublié, au vu de ce qu'on disait tout à l'heure, de la façon dont cette radio a été occultée tout à fait volontairement à l'issue de la libération. Voilà, Jean Roy, c'était pas non plus un énorme talent, hein, très honnêtement, les enregistrements qu'on connaît de lui, on connaît aussi quelques-unes de ses grandes gaffes, mais il a eu voilà, le mérite d'être là, d'y croire, d'être fidèle au poste, c'est le cas de le dire, et effectivement, c'est un de ses pionniers.
1: Radio Toulouse est une station très puissante, et je ne parle pas uniquement en puissance financière ou d'influence, puisqu'elle est audible en Europe et même en Afrique.
0: Oui.
1: Mais c'était vraiment de l'audience réelle, ou bien il y avait des accords de reprise avec d'autres radios?
0: Alors on était aujourd'hui dans un système qui là aussi est difficile à mesurer. On était quand même dans le monde de l'onde moyenne. C'est-à-dire qu'aujourd'hui, les radios que l'on connaît et que l'on écoute, c'est sur la FM, maintenant depuis peu sur le DAB+, pour ceux qui en sont équipés. On est sur des petites cellules, sur des émetteurs qui sont nombreux, mais qui sont relativement de courte portée. Et ça n'a rien à voir avec ce qu'on connaissait à l'époque. En plus, dans un contexte technologique relativement vide, hein, c'est-à-dire que quand vous cherchiez des stations, il y avait beaucoup de vide, il y avait beaucoup de place entre les radios, alors qu'aujourd'hui, on se bat pour la moindre petite fréquence. Et donc, oui, on peut imaginer qu'effectivement, il y avait une vraie audience internationale. On a des tas de témoignages de personnalités qui écoutaient Radio Toulouse, à Londres, à Moscou, à Tanger, etc. Mais, et ça a été aussi un des savoir-faire de Trémoulet, cette notion de collaboration, de coopération, de réseau que vous évoquez à l'international était aussi une réalité. D'ailleurs, Jacques Trémoulet lui-même a créé Radio Tanger, et puis de radio ailleurs dans le monde, en particulier dans les territoires outre-mer. Et il y avait des échanges de programmes. Juste pour une anecdote, et là on va un petit peu plus loin que Radio Toulouse, mais il faut savoir que Radio Andorre, par exemple, pour gagner de l'argent, diffuser, elle, en onde courte, donc encore plus loin, hein, quasiment sur toute la surface du globe, des émissions pour les Australiens, sur l'Australie, à partir de la principauté d'Andorre, parce qu'il suffisait de bien régler l'antenne et en utilisant la technologie des ondes courtes, on arrivait à toucher les zones de la Terre que l'on souhaitait. Voilà, je ne sais pas si j'ai répondu à la question, mais je pense qu'effectivement, la mesure était totalement différente aujourd'hui. C'est tellement différent de ce que notre monde de la FM a mis en place comme logique que les choses ne se conçoivent pas de la même manière, en effet.
1: On va arriver aux heures noires. Mm-hmm. Que se passe-t-il pendant l'occupation ? L'Allemagne envahit la France.
0: Oui.
1: Les antennes sont suspendues. France est coupée en deux.
0: Oui, alors déjà, moi j'ai envie de répondre à la question que se passe-t-il. J'ai envie de répondre à partir du moment où l'Allemagne envahit la France, la radio devient aussi le média de cette guerre, s'il doit y en avoir, hein, malheureusement. D'abord parce que immédiatement après cette invasion éclair, hein, de l'armée allemande qui prend Paris, qui prend le nord de la France, etc., eh bien, le maréchal Pétain fait son annonce à la radio de celle de l'armistice, hein, celle où il déclare qu'en fait il rend la France et négocie en fait une zone occupée, le nord de la France, et une zone libre dirigée par Vichy, le sud de la France. Ça se passe à la radio. Et qu'est-ce qui se passe immédiatement derrière, toujours à la radio ? Eh bien, la réaction du général de Gaulle, l'appel du 18 juin à la BBC qui répond directement à Pétain, non, nous ne nous rendons pas, il faut résister, etc. À partir de ce moment-là, on l'a vu, si tout ça se passe à la radio, c'est que la radio est désormais bien installée dans le quotidien des Français et ça va être une espèce de fenêtre ouverte sur le monde pour ces gens qui sont pris dans un tohu-bahu politique de guerre, etc. Et moi, j'ai un peu de mal à en vouloir à ces gens de radio, parce que la vie continue, qu'on le veuille ou non, dans les territoires dits libres, certes sous le gouvernement peut-être peu respectable de Vichy, mais de la même manière que le boucher continue à servir de la viande, que le fabricant de chapeaux continue à fabriquer des chapeaux, ben les radios continuent à faire de la radio. Voilà, sauf qu'on le leur a reproché plus tard, parce qu'effectivement, elles pouvaient être porteuses de propagande comme l'ensemble des médias. On sait les déboires de La Dépêche, du journal, notre journal régional, La Dépêche, qui pris dans ce même piège. C'est-à-dire que, voilà, à partir du moment où il faut continuer à informer, comment on peut continuer à exister, dans la mesure où si on devient résistant, on n'existe plus. Hein. Bon, alors moi, j'aurais pas aimé être à la place, très honnêtement, et aujourd'hui, quelques donneurs de leçons bien-pensants peuvent condamner les attitudes. Moi, je ne sais pas. Très franchement.
1: Surtout qu'il a tenté de mitiger ça, il a monté une radio Toulouse 2 qui était purement musicale.
0: Il
1: a juste relayé le minimum syndical.
0: Dans les très très précises et minutieuses et longues recherches que j'ai pu faire, je ne peux pas affirmer que ces gens-là ont collaboré. Je peux juste dire qu'ils ont continué à faire leur métier et que le faire dans cette situation-là, c'était compliqué. Et évidemment, il y a eu des compromissions. Et évidemment, il y a eu des budgets de Vichy. Mais je veux dire, on n'a pas pour autant condamné les chanteurs d'opéra qui étaient payés par directement hein, le ministère de ce qu'on pourrait appeler aujourd'hui le ministère de la Culture de Vichy. On n'a pas tout le monde été soutenu par ce gouvernement, certes compromis, certes collaborateurs. Mais pour autant, ça ne faisait pas de tous les acteurs de la vie locale, à défaut qu'elle s'arrête totalement, des gens impliqués volontairement dans cette stratégie-là. Je pense qu'on a été un petit peu sévère. D'ailleurs, bon, il y a eu des retours de justice. Hein, et voilà. Mais en fait, on a complètement, du coup, rayé de la carte Radio Toulouse au prétexte de cette attitude, on va dire, ambiguë, pour le moins. Et effectivement, à l'issue de la libération, on sort dans un paysage où ces radios-là sont complètement anéanties et où on n'a plus que le service public qui existe, et même régionalement.
1: Et Tréhoulé, lui, obligé de fuir puisque poursuivi judiciairement.
0: Quoi. Voilà, tout à fait, réfugié à Andorre et en Espagne.
1: On marque une pause, un petit peu de légèreté, on revient juste après ceci.
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Orchestre obsolète, Blue Monday. Joué sur des instruments à la mode dans les années 30 et devenu obsolète.

0: Vous écoutez Radio Éphémère, c'est CPU, l'émission Carré Petit Utile, et nous sommes avec Sylvain Attiel, patron de Toulouse FM, pour parler de Radio Toulouse, un empire radiophonique créé entre les deux guerres par Jacques Trémoulet. J'ai découvert d'ailleurs que Trémoulet avait tenté de prendre le contrôle à la fin des années 20 d'une petite radio associative, Radio Luxembourg. Alors c'était déjà dans le besoin de créer des radios périphériques parce que c'était pas très sûr à l'époque d'être une radio privée.
1: Oui voilà, c'est-à-dire qu'à partir du moment où la radio se développe en France, le gouvernement met en place cette stratégie du monopole d'État qui aura plusieurs phases au fil des gouvernements qui duraient pas très longtemps d'ailleurs, hein, au 3e et 4e République ça swingait hein, souvent. Donc les ministres de la propagande, de la communication se succédait assez rapidement, mais il y avait toujours cette logique, c'est-à-dire attention, la radio c'est un média puissant qui est en train de se développer, c'est aussi un incroyable instrument de propagande, c'est trop sérieux pour le laisser à des entreprises privées, donc on va le confier à notre organisme de communication, à la Poste. Et ce sont les facteurs hein, qui vont être les premiers animateurs radio des radios publiques partout en France, et en l'occurrence à Toulouse. Alors évidemment, tout ça, c'était un petit peu amateur au début, puis ça s'est mis en place progressivement. Et de fait,
0: les quelques radios... Oui, parce que là, c'était pas des journalistes qui créaient des radios, c'était des ingénieurs.
1: Tout à fait.
0: Je veux dire, des ingénieurs électriciens.
1: Et puis il fallait tout inventer. Donc, on savait pas comment parler aux gens. On savait pas que parler pour être entendu, ce n'est pas écrire pour être lu. Enfin, voilà, il y avait tout un domaine à construire. Un petit peu comme on a appris nous, nos générations, à utiliser Internet ces dernières années. Hein. Il y a 10 ans encore, souvenez-vous, c'était pas ça. Hein. Bon, voilà, et c'est peut-être rien encore par rapport à ce que seront les années futures. Donc voilà, ce média était émergent. Mais on va dire que les aventures, les ambitions privées n'étaient pas les bienvenues. Et du coup, les quelques opérations qui avaient pu se faire, les quelques radios qui avaient pu s'installer, les expériences privées, se sont toujours senties menacées. En particulier dans la période de la fin des années 30, quand arrive le Front Populaire, où effectivement, cette idée, cette notion du monopole d'État, cette idée que la radio devait être de service public sinon rien, était très, très en vogue. Et du coup, Jacques Trémoulet, en bon homme d'affaires hein, qu'il était, voulait mettre ses billes un petit peu à l'abri et a eu cette idée de développer la radio périphérique, aller installer une chaîne de radio en dehors du territoire français pour qu'elle échappe aux lois de la République française, mais qui pouvait s'adresser, les ondes ne s'arrêtant pas aux frontières, à l'ensemble du public. Et sa première tentative a été, en effet, d'installer une radio au Luxembourg. Mais très vite, les Luxembourgeois ont compris tout l'intérêt qu'ils avaient à garder la main là-dessus. Et il a été gentiment et subtilement raccompagné. Et c'est comme ça qu'il s'est tourné d'ailleurs vers la principauté d'Andorre. Au début, ce n'était pas son idée. Mmh. Parce que l'Andorre, dans les années 30, c'était quand même très rural, très montagneux. C'était très, très compliqué. Fort heureusement, l'électricité venait d'y arriver. Mais ça a été tout juste.
0: Et c'est ça qui est intéressant aussi d'ailleurs, c'est que la radio de cette époque-là, c'est des budgets monstrueux et des puissances électriques pour l'époque qui étaient énormes. Et Radio Andorra, justement, puisqu'on en parle, là aussi, il a eu maille à partir avec la radio montée par l'État, mais ça, c'est après la Seconde Guerre mondiale.
1: Oui, en fait, donc Radio Andorre se crée. Radio Andorre est un véritable succès. D'abord, elle arrive en 1939, un mois avant la guerre, et elle devient pour beaucoup d'auditeurs et des auditeurs à la fois français et des auditeurs à la fois espagnols ou catalans, en tout cas sur les territoires espagnols, qui eux, avec leurs propres soucis, hein, eux n'étaient pas dans la Seconde Guerre mondiale, mais ils venaient de se taper un nettoyage du pays catalan, etc. Il y avait tous les flux de population qu'on connaît. Et donc Radio Andorre, qui est une radio qui n'est pas du tout une radio de contenu, qui passe de la musique...
0: Avec une particularité, voilà. Surtout des speakerines.
1: Oui, et effectivement, quelque chose d'un petit peu nouveau. entre autres, c'est effectivement la radio qui a mis à l'honneur les voix féminines. Au début, on n'aimait pas trop ça à la radio. On disait que les femmes n'étaient pas faites pour parler dans un micro. D'abord, elles n'avaient pas grand-chose à dire. Et ensuite, leur voix portait mal, passait mal, etc. Radio Andorre a pris le contre-pied de ça. Et c'est comme ça qu'une génération, des générations de speakerines se sont succédées et ont porté le fameux slogan « À qui Radio Andorre ?». Et en fait, cette radio est donc un véritable succès. Elle s'installe pendant la guerre. Bon, il y a plein d'épiphénomènes que je vous invite à approfondir, mais voilà, elle est relativement neutre dans cette affaire. Et bon, voilà, à l'issue de la guerre, quand même, on en veut beaucoup à Trémoulet de ce succès, finalement. D'autant que ce succès a été lié à un contournement astucieux, mais avec un petit peu côté malfrat, qu'on avait du mal à supporter. Et donc, on fait tout pour faire tomber Radio Andorre. D'abord, on essaie de faire en sorte que la principauté d'Andorre rejette à son tour cette radio, ce qu'elle ne fera jamais. On a failli quand même être en guerre avec la principauté d'Andorre, hein, la France. Principauté d'Andorre, l'effectif de son armée, c'est 7 soldats. Donc voilà, on met un visa en place, enfin on fait tout pour... Bon, mais les Andorrans résistent et conservent cette radio. Et puis bon, des années plus tard, on fait brouiller Radio Andorre. C'est d'ailleurs François Mitterrand, à l'époque ministre de l'Information, qui décide de faire brouiller Radio Andorre.
0: Ouais, dans les années 50.
1: Par un émetteur de TDF à Bordeaux. C'est d'ailleurs étonnant, mais ça montre bien qu'on peut changer d'avis, puisque c'est ce même François Mitterrand qui, une fois élu président de la République, va libéraliser l'AFM.
0: Voilà. Il n'était pas vraiment d'accord d'ailleurs pour le faire. Pour la
1: J'aurais bien aimé
0: l'AFM.
1: Être là pour lui poser la question à ce moment-là. Bon, vous libérez la FM, mais pourquoi avez-vous brouillé Radio Andorre il y a 10 ans? La réponse aurait été probablement très intéressante. En tout cas, au final, le gouvernement français a une idée. Pour contrer Radio Andorre, puisqu'on n'arrive pas en fait à la prendre à revers, bon, on va l'affronter de front et on va installer une radio concurrente à laquelle on va donner des moyens colossaux en face d'elle pour la faire chuter. C'est un petit peu comme quand un commerce de fast-food s'installe en face de notre. Voilà, c'est pour impacter une clientèle déjà installée et finalement ça marche. Ça marche malheureusement, mais c'est une agonie, j'allais dire, lente et poussive. Mais petit à petit, Radio Andorre va s'étioler et Sud Radio, puisqu'il s'agit bien de cette radio-là que le gouvernement français met en place pour lutter contre Radio Andorre, et bien, va prendre ses marques. Néanmoins, c'est pas vraiment ça qui va signer la mort définitive de Radio Andorre. C'est une nouvelle génération qui vient, j'allais dire, aux commandes de la principauté, qui est un ovni constitutionnel, la principauté d'Andorre.
0: Oui.
1: Mais cette nouvelle génération va considérer que cette guerre des radios franco-françaises sur son territoire, c'est pénible, ça suffit, personne ne s'y retrouve, et va annuler toutes les concessions. Tous les droits d'émettre depuis la principauté, y compris celui de Sud Radio d'ailleurs, mais également celui de Radio Andorre. On est en 1981, tiens donc, comme les choses se tombent bien, Sud Radio peut se redévelopper à la faveur de l'ouverture de la FM, mais Radio Andorre, qui est persona non grata sur le territoire français, va mourir à ce moment-là.
0: Que va-t-il rester de son empire des ondes après lui ?
1: On revient sur Jacques Trémoulet.
0: Oui, pardon, excusez-moi.
1: Que va-t-il rester comme on l'a dit, pour le grand public, pour la mémoire collective, très honnêtement, pas grand-chose. Pour les passionnés, et vous en êtes le témoignage, pourquoi venez-vous me faire parler pendant une heure de Jacques Trémoulet aujourd'hui? Parce que vous avez compris, parce que vous avez mesuré quelle a été l'importance de ce rôle. Quand bien même, j'y reviens, le personnage est controversé, quand bien même était-il une sorte de Dr. Jekyll et de Mr. Hyde, moi c'est le Dr. Jekyll qui en Trémoulet qui m'intéresse. Il a inventé plein de choses, il a eu un culot monstre, il a bougé les lignes, il a... voilà. Et je pense que, encore une fois, je le redis, beaucoup, beaucoup de choses qui ont été inventées, mises en place, intuitées, parce qu'il y a énormément d'intuitions dans ces années-là, 1925 à 1935, nous servent aujourd'hui encore, sans qu'on le mesure vraiment de référence. Et puis aujourd'hui, on parle, quand il s'agit de faire l'histoire de la radio, beaucoup de Radio-là, du Poste parisien, de la BBC, de toutes ces expériences qui ont été extrêmement importantes, mais on avait à Toulouse, probablement le plus bel archétype de ce qu'allait devenir le média qui nous intéresse. Et voilà ce qui va rester de cet homme-là. Peut-être aussi une dimension plus humaine avec cette notion de on est ce que l'on peut être dans la période où on vit, hein, et probablement cette lecture de la vie, des initiatives, de la carrière, des entreprises de Trémoulet doit-elle être faite à double sens. En tout cas, c'est une histoire passionnante que je conseille à tout le monde, même à ceux qui ne sont pas passionné par la radio, parce que c'est le témoignage d'une époque. Au même moment, oui, il y avait Latécoère, il y avait Saint-Exupéry, ces gens-là se connaissaient, et pour le grand public de leur époque, ils étaient tout autant des martiens les uns que les autres.
0: C'est ça qui est fou. Et finalement, Jacques Trémoulet s'est lancé sans s'adosser à un groupe de presse, contrairement au Poste parisien ou à Radio 37, sans velléité politique visible, contrairement à Pierre Laval et son Radio Lyon. D'après vous, qu'est-ce qui le motivait ?
1: Je crois que c'était un passionné d'abord de la nouveauté. Ce qui ne doit pas nous fausser notre lecture des choses, c'est que nous, là, quand on parle de lui, on parle de choses qui sont vieilles pour nous. On parle de la TSF, on parle des postes à galène. Pour l'époque, il faut vraiment recontextualiser. C'était quelque chose d'extrêmement novateur. Je crois que c'était une des révolutions, d'ailleurs, les plus importantes, faire en sorte que la voix allait voyager dans l'espace. Hein. Jusqu'à présent, un journal, il devait être écrit, imprimé sur support papier, il devait être distribué, d'abord en calèche, et puis avec le train, et puis avec l'automobile quand elle est arrivée dans la boîte aux lettres. Bref, et là, on arrivait à faire voyager la voix, de la voix à l'image, hein, à notre télévision d'aujourd'hui, etc. Il n'y a qu'un pas, on est dans la même logique. Et ça, c'était une révolution colossale, colossale, vraiment immense. Et une révolution des esprits. Et je crois que, d'ailleurs, il n'a pas été le seul hein, dans ce cas-là. Évidemment, les esprits novateurs, les esprits conquérants, les gens qui avaient les esprits modernes, tout simplement. Peut-être ces gens qui avaient comme vocation de envie, comme prétention peut-être aussi d'inventer l'avenir. C'est pour ça que je fais souvent le parallèle. C'était les mêmes aussi qui étaient dans les avions qui, à Franck Casal, allaient se casser la gueule au moment du décollage, etc. en se disant un jour on y arrivera. Eh bien voilà, ils étaient dans cette logique là. Voilà ce qu'il avait, je crois, qui le faisait courir. Et puis peut-être aussi, hein, parce que encore une fois, avait-il une vraie perception de ce que pouvait être l'idée de faire fortune, d'avoir de l'argent, voilà, c'est quelqu'un qui a aussi bien vécu, hein, qui a profité de sa situation. Voilà, c'était un personnage vraiment qui encore une fois mérite qu'on s'intéresse à tout ce qu'il a pu réaliser.
0: La première version de votre livre, Les conquérants des ondes de Radio Toulouse et Radio Andorra, est sortie chez Privat en 2008.
1: Déjà.
0: Quand vous l'aviez écrit, vous imagineriez qu'un jour vous seriez à la tête de Media Meeting avec une tête de pont Toulouse FM, une agence de presse audio A2PRL, un réseau de radio locale affilié aux clientes, une radio d'autoroute et tout ça.
1: Je vais répondre honnêtement, hein, oui. Non, je ne l'imaginais pas, évidemment, mais je l'espérais. Enfin, je veux dire, comme je vous le disais, cet ouvrage, il est venu à un moment donné pour refaire le point sur l'idée qui m'avait donné envie de faire ce métier à l'âge de 11 ans, etc. Et donc, depuis le début, moi, j'ai toujours rêvé de ce que je fais aujourd'hui. Je fais partie de ces gens qui ont cette chance énorme, c'est que mon quotidien est la réalisation de mon rêve d'enfant. Et donc, je n'imaginais peut-être pas toute la liste que vous venez de citer, mais j'ai tout fait pour et je la souhaitais en tout cas. Je l'aspirais de mes voeux.
0: Sylvain Attiel, merci beaucoup en tout cas de votre franchise et de ces moments absolument incroyables d'histoire que vous partagez avec nous.
1: Mais merci beaucoup de m'aider à faire connaître cette histoire qui mérite le détour en effet. À bientôt.
0: À bientôt.
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0: Hey hey, salut à vous amis rockeuses, amis rockeurs, et soyez les bienvenus dans cette nouvelle édition de Rock à la Casbah, émission 891, que nous venons d'ouvrir avec Arthur Satan et le morceau Glamosaurus Rex, extrait de leur nouvel album, de son nouvel double album A Journey That Never Was, qui est sorti au début du mois d'avril sur le label français Born Bad Records. Ce sera donc le disque vedette de cette émission, pour laquelle eh bien, nous sommes trois dans le studio. Je suis avec Raph et Julien, salut à vous.
1: Hello.
2: Salut.
0: On salue notre ami Olivier qui n'est pas là aujourd'hui mais qui nous rejoindra la semaine prochaine, et on retrouvera notre ami Bruno en milieu d'émission pour une nouvelle chronique depuis sa boutique qu'il a réalisée avec Raph. On va faire notre habituel petit tour de table puisque bon, c'est pas toi qui commence Julien.
1: Si, c'est moi qui commence.
0: Alors c'est Raph qui va nous dire qu'est-ce qu'il a amené, Raphaël.
2: Alors moi j'ai amené de l'électro pour faire plaisir à Julien et puis si tout va bien, si j'ai le temps, de la folk. On va faire de l'archivage aujourd'hui.
0: Ok. Et moi, eh ben, écoutez, je suis allée toujours faire un petit tour du côté de l'Angleterre avec quand même toujours un pied aux États-Unis et puis en France, puisque eh bien, on va retrouver cet album, ce disque vedette de Arthur Satan que je vous proposerai de découvrir tout au long de cette émission. On commence avec Julien, comme on le disait, et avec Personality Cult.
1: Oui, moi je suis parti aux États-Unis et j'ai décidé en fait d'aller fouiller dans un label vraiment qui a beaucoup habité les émissions de Rock à la Casbah pendant très longtemps. C'est le label Dirtnap Records qui a vraiment produit, label américain de Portland, qui a produit une quantité de groupes de punk, synthé punk américain, avec évidemment les Markmen qu'on adore dans Rock à la Casbah. Et il faut dire que ce label ne sort plus grand chose. Les dernières sorties dataient d'il y a plus d'un an. Et là, magnifique nouvelle, un album vient de sortir. Il est tout récent et c'est un groupe qu'on connaît, hein, c'est les Personality Cult. C'est leur troisième album. L'album s'intitule Dilated et c'est un trio de punk, alors qu'il s'est formé en 2018 sous l'influence de Ben Kerr, qui a joué dans Paint Fumes par exemple, un groupe qu'on avait diffusé il y a de cela quelques années. Et il a été rapidement rejoint par des membres des Mind Spiders ou des Bass Drum of Death, pour citer des groupes dont on vous parle souvent. Voilà, c'est un peu un super groupe, on pourrait presque dire. Donc les Personality Cult, ils vous proposent tout simplement du punk, ils sont dans la couleur de Dirtnap Records, et je vous propose d'écouter tout de suite Bled From Me.

0: Over 3 Julien et le morceau Teen Lips.
1: Teen Lips, issu de leur 9e album déjà.
0: Ouais.
1: Album qui s'intitule Manhunter et qui est sorti sur le label The Reverberation Appreciation Society.
0: On les remercie pour ce nom.
1: Ouais, c'est magnifique. Et je vous avais déjà parlé l'année dernière en fait de Over 3 avec leur album précédent qui s'appelait Quest for Blood, qui était vraiment très stoogien, très punk, avec pas mal de noise et de bruit. Et là, c'est encore un autre genre. Et en fait, c'est à ça qu'il faut s'habituer quand on suit les aventures de Over 3, c'est chaque album est vraiment très très différent. Et en fait, les Californiens, ils font partie un peu de la bande à John Dwyer. Voilà, on voit déjà tout de suite
0: ils
1: l'univers. Et d'ailleurs, ils ont enregistré dans le studio de John Dwyer qui les a produits pour cet album. Alors, Over 3, c'est vraiment deux personnes, c'est Bert Hoover, donc d'où le nom de l'album, accompagné du bassiste Kaz Mirblouk. Franchement, c'est pas moi qui m'achète, je sais pas si c'est un surnom ou pas. Et par contre, après, derrière, il y a plein d'autres musiciens. Chaque album, c'est des musiciens différents. Mais en moyenne, ils sont entre 6 et 7 par album et par tournée derrière. Mais il y en a vraiment deux qui sont là d'album en album. Donc là, le dernier s'appelle Manhunter et je trouve qu'il est de bonne facture. Je ne dirais pas ça forcément de tous les albums puisqu'il peut y avoir de tout. Mais ouais, celui-ci, bon. Il est très très bien.
0: On enchaîne avec les deux titres que j'ai emmenés. Le premier, c'est Cucamaras. On en a déjà parlé dans cette émission. Je pense qu'on a dû passer un morceau de leurs deux premiers EP. Là, en fait, on aurait pu s'attendre effectivement à ce qu'ils sortent un album. Mais non, ils continuent dans le EP. En fait, ils doivent bien aimer. Ouais, je sais pas, peut-être pas. C'est, en tout cas, c'est un format qui doit leur plaire et dans lequel ils doivent se sentir bien. Donc, en tout cas, voilà, ils sortent un nouvel EP qui s'appelle Laughing. On va écouter un morceau qui s'appelle Western. Et leur dernier album, c'était Buck Rogers Time. En fait, il était sorti chez Exage Records, dont on parle assez régulièrement dans cette émission. Et cette fois, en fait, ils ont décidé d'autoproduire leur disque. Donc, on va découvrir ce morceau qui s'appelle Western.
1: Très, très bien. Je l'avais sélectionné aussi.
0: Ouais.

0: Les Anglais de Koukamaras dans Rock à la Casbah, c'était le morceau Western, extrait donc de leur nouvelle EP, Laughing, leur troisième EP. On enchaîne avec des Américains, les chouchous de Julien. J'ai pensé à Julien en amenant ce morceau.
1: Ah, c'est vrai que je les aime. En général, ils ne me déçoivent pas.
0: Ouais, rarement. Hein. C'est les Black Lips. Les Black Lips qui maintenant sont chez Fire Records. Ils ont été pendant très longtemps chez Vice Records. Ils ont sorti aussi des disques chez Slovenly Recordings, chez In The Red, enfin voilà, ils ont eu quand même pas mal de labels, et je me demande si c'est pas leur 12e ou 13e album. Ça fait hyper longtemps, ça fait plus de 20 ans qu'ils existent.
1: C'est quand même surprenant qu'ils soient encore vivants. Mais c'est une bonne nouvelle. Hein,
0: ouais. C'est vrai qu'ils ont pas l'air d'être tendres avec eux-mêmes, mais bon, écoute, hein, ils sont sûrement de bonnes factures, de bonnes constitutions. On va écouter un extrait de leur nouvel album qui va sortir au mois de septembre. Donc là, c'est vraiment tout ce que Julien adore, mais bon, comme c'est les Black Lips, en fait, ça va.
1: Ça va. J'ai envie d'écouter, ouais. En fait. Là, je suis chaud, là.
0: T'es chaud, là. On va écouter ce morceau qui s'appelle Wild One. Et c'est quand même un morceau qui annonce une tournée. Donc, ils vont tourner aux États-Unis et puis aussi en Europe. Mais il n'y a pas de date en France, là, pour l'instant, sur l'été. Désolé, Julien. De toute façon, tu es voué à rater tous les concerts des Black Lips.
1: Oui, tous les concerts, tout court.
0: Tout court. On écoute Wild One des Black Lips dans Rock à la Casbah.

0: On retrouve notre cher Bruno dans cette émission Rock à la Casbah. Salut Bruno.
1: Salut à tous.
0: On va pouvoir découvrir une nouveauté, ou en tout cas, moi je ne connais pas du tout, c'est Guy Humper Trio et c'est avec James Taylor.
1: Tout à fait. Et en fait, donc c'est leur nouvel album, le troisième, ça sort chez Spin Out Nuggets. Et en fait, le Guy Humper Trio, c'est un projet qui date d'il y a assez longtemps, il y a bien une quinzaine d'années maintenant, autour de Billy Childish. C'est en fait les headcoats avec James Taylor, donc le clavier des Prisoners, en guest. Et c'est super, c'est vraiment un genre d'acid jazz, mais très garage. Limite Hendrixien des fois avec leur gamonde très en avant. Leur nouvel album s'appelle The Goddess Tree et voilà, une super réussite comme les deux d'avant qui étaient assez incroyables, super son, vraiment ce son garage à l'anglaise comme on aime beaucoup tiré de la Midwestine. Ça sort donc chez Spin Out Nuggets, l'album c'est The Goddess Tree. On va écouter la reprise des Yardbirds qui font carrément très bien, c'est For Your Love.

0: après cette reprise des Yabirds. On va rester un petit peu dans la thématique, en tout cas dans le son, avec un groupe, lui, qui est récent, les Capellas, et un pressage mono cette fois-ci.
1: Oui, complètement. C'est chez Soundflat, c'est leur premier album, qui s'appelle Untamed. Ça sort la semaine prochaine.

Donc les Capellas, pour mémoire, c'est une sorte de spin-off des Jackets. On retrouve Elsa qu'on avait croisée dans les Missing Souls aussi, donc chanteuse aussi avec les Jackets. On retrouve aussi Mike, Paperlips, Jackets, Baron Four. C'est vraiment toute cette petite famille avec Maul à la batterie. Et donc l'album vient de sortir chez Soulfly. C'est leur premier disque. Il y avait déjà une paire de 45 tours très réussie avant. Donc ça va être la grosse nouveauté de cette fin de mois. On va écouter le morceau qui s'appelle It's Alright, sélectionné par Elsa elle-même. Je lui ai demandé son avis, et donc c'est un de ses favoris, mais tout l'album est vraiment à la hauteur. Donc on écoute, c'est tiré du nouvel album et premier album d'A Cappella, Untamed.

0: The Capellas dans Rock à la Casbah, et c'était la chronique de Bruno depuis sa boutique Danger House à Lyon. Vous êtes toujours à l'écoute de Rock à la Casbah, émission 891, et il est temps de s'intéresser au disque vedette de cette émission qui est consacré à Arthur Satan. Arthur Satan qui officie en groupe, alors on a l'impression avec son nom qu'il est tout seul, alors... Effectivement, les morceaux sortent de sa tête à lui, mais il est accompagné d'un groupe, il y a quand même pas mal de ses copains de son groupe JC Satan qui sont là avec lui pour jouer des instruments, et ils sont allés enregistrer ce nouvel album. Alors c'est un deuxième album qui est un double album, ils sont allés l'enregistrer dans le studio d'un des gars de Cheveux, je sais pas si vous vous rappelez de ce groupe qui est dans le sud-ouest, qui a l'air d'être un endroit absolument idyllique, puisque c'est pas le premier groupe qui est chez Born Bad qui part enregistrer dans ce studio, donc j'ai l'impression qu'ils prennent tous pas mal de plaisir à aller là-bas pour enregistrer leurs albums. Et donc, comme je vous le disais, voilà, c'est un double album. Il avait vraiment envie, Arthur, de se taper ce délire-là, d'avoir deux disques, quoi. Alors, il y a quand même 17 morceaux, donc effectivement, c'était bien assez pour remplir un double album. Mais pour l'avoir interviewé, en fait, il dit quand même qu'il a beaucoup plus de morceaux que ça, en fait, parce qu'il est tout le temps, en fait, en train d'écrire, il a tout le temps des idées. Et il a passé, je crois, 3 années à tourner avec Philippe Découfflé, puisqu'il était dans un des spectacles de Philippe Découfflé. Et il a passé son temps à écrire ses morceaux, et puis jusqu'au jour où il s'est dit bon ben voilà, il va falloir que j'en sélectionne un certain nombre pour faire un album, et voici ce double album donc qui s'appelle Journey That Never Was, qui vient de sortir, qui est sorti début avril, ouais, sur le label Born Bad Records, qui le suit donc pour qu'il avait déjà suivi pour le premier
1: et
0: disque.
1: Et à noter quand même justement que le label Born Bad Records suit un groupe qui sort un double LP, qui en général économiquement c'est pas évident quand même pour un label de sortir un double LP, ouais. Et qu'en plus il est pas forcément ultra cher à la
0: vente. Il est même pas cher en fait.
1: Par rapport au prix du vinyle aujourd'hui, merci Born Bad quand même de faire cet effort là en termes de prix.
0: Bah, c'était vraiment une envie qu'ils avaient tous les deux, Arthur son nom m'a échappé, JB de Born Bad. C'était vraiment de pouvoir offrir ce disque un prix raisonnable, donc un prix raisonnable pour un double LP, c'est 25 euros. Et 25 euros, c'est le prix actuellement d'un vinyle simple, quoi.
1: Et pas cher, et pas trop cher.
0: Et pas trop cher, ouais, voilà. Donc, ils sont vraiment contents tous les deux de ça. Avant qu'on écoute le morceau The Pagan Truth, je voulais vous parler quand même de la pochette qui accompagne le disque, ce nouveau disque de Arthur Satan. C'est Arthur lui-même, en fait, qui dessine ses pochettes. Et il passe énormément d'heures, c'est des dizaines, des centaines d'heures en fait à dessiner. C'est un peu entre Où est Charlie et Jérôme Bosch. C'est plein de petits détails, de petits personnages, un peu à la Warhammer si vous avez la référence de ces jeux de rôle. Et c'est vraiment un travail de fourmi. Qui pour lui c'est important en fait que en plus de sa musique il y ait aussi l'esthétique en fait qui vienne accompagner, parce que c'est tout son monde en fait qui propose à travers sa musique et ses disques. Et d'ailleurs The Pagan Truth, le morceau qu'on va écouter, c'est un morceau qui est accompagné, enfin qui va avoir 3 volets pour l'instant. Il y a 1 ou 2 volets qui est disponible sur YouTube en fait, c'est des mini films, des films d'animation en fait, donc il y a une équipe qui a travaillé là-dessus. Je vous invite vraiment à aller les regarder sur les internets. On écoute tout de suite The Pagan Truth de Arthur Satan, extrait de l'album Journey That Never Was.

Arthur Satan qui s'intéresse au rock progressif avec ce morceau The Pagan Truth. Je vous invite vraiment à aller regarder les films d'animation qui font office de clips sur les internets. On enchaîne avec un autre morceau extrait de cet album disque vedette de Rock à la Casbah, Journey That Never Was de Arthur Satan, et c'est The Killer.

0: The Killer de Arthur Satan, extrait de l'album A Journey That Never Was. C'est leur nouvel album qui sort chez Born Bad Records. C'est le disque vedette de cette émission. Et on en retrouvera un dernier titre en fin d'émission. On enchaîne avec la sélection.
1: Attendez,
0: de
1: Raph. Je déroule le tapis de dance floor.
0: Attention, attention.
2: Normalement, il s'en va dans, dans cette partie d'émission. Ouais, on va partir.
3: Arrête, c'est moi qui t'ai donné le filon du deuxième morceau.
2: Non, attends, Sextile, ça fait déjà 3 émissions que j'essaye de le placer. Et c'est, ouais. C'est leur deuxième disque.
0: Et moi, je m'étais retenu. Ouais.
2: Ouais, et il s'appelle...
0: Deuxième ou troisième.
2: Il sort de nouveau chez Sacred Bones Records. Il s'appelle Yes Please. Moi, je trouve un peu en dessous que l'album précédent.
3: Ça marche pas trop sur les infrabasses.
2: Tout n'est pas aussi bon. En tout cas, le trio californien nous livre quand même un album assez réussi. Le morceau que je vous propose d'écouter s'intitule « Women Respond to Bass ».
0: Le second album était inégal aussi. Hein. Tout
2: aussi.
0: N'était pas bon. Hein.
2: Tout n'est pas bon. Non. Mais il y a toujours quelques titres.
0: C'est la pépite.
3: De toute façon, ils savent qu'il faut qu'ils en fassent un ou deux pour que ce soit mixé. Après, ils s'en foutent. Hein.

0: C'était Baxter Durill, voilà, le crooner anglais qui va revenir au mois de septembre avec un nouvel album chez Heavenly Recording. Et c'est le titre qui annonce cet album, Alboroni, qui voilà, sortir. Et c'est
1: en languille.
0: En languille, parce que c'est hyper bien fait. Et même toi, Julien, je t'ai vu dodeliner de la tête.
2: Bah, c'est moi qui t'ai dit qu'il y avait ce titre qui venait de sortir. C'était honnête un peu.
0: Semaines,
2: et moi, de toute façon,
1: vedette.
2: Tout ce que fait Baxter Durill,
0: c'est comme les Black Lips.
2: J'aime.
1: C'est vrai. Baxter voilà. Dury Forever. On arrive à la fin de cette émission. Je suis désolée, je suis obligée de vous couper. Bah ouais. Vous pouvez la retrouver évidemment en podcast sur notre site casbah-records.com. Vous pouvez également y retrouver le son du pick-up, puisque chaque semaine on vous propose ce son du pick-up. C'est une chronique d'album. On s'intéresse à un album chaque semaine et sur 5 jours, en fait, on vous propose de découvrir des titres de cette nouveauté.
2: Et c'est devenu très éclectique. Hein. C'est pour tous ceux qui aiment la musique en général.
1: En général.
2: Il y a du choix.
1: Oui, c'est. Un peu rock, mais pas que, parce qu'on a recruté...
0: Je fais des annonces. Ouais. La semaine prochaine, Amar 808. Allez.
1: Ah, tu fais Amar 808.
0: Non, c'est Amaury.
1: Ah, c'est Amaury. Bah oui, évidemment. Amar 808. Très bon disque également. Quoi d'autre ? Eh bien, écoutez, cette émission est enregistrée en direct dans le studio de Radio Méga à Valence, dans la Drôme. On remercie encore une fois, comme chaque semaine, toutes les radios qui nous diffusent et nous rediffusent. Et on se quitte avec un nouvel extrait de l'album de Arthur Satan, A Journey That Never Was, qui est sorti sur le label français Born Bad Records. Et on se quitte avec le titre The Loner Perspective. 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
4: C'est ici qu'a été retrouvé jeudi soir le corps d'un homme de 50 ans, envasé jusqu'à la taille.
5: Septembre 2016, France 3 Bretagne.
4: Commune d'Ilion, là où le Crémur, ce petit ruisseau se jette dans le Gouessant, non loin du pont Roland. Site qu'Yves-Marie Lelay, le coprésident de Halte aux Marées Vertes, connaît bien. C'est la même qu'il avait découvert fin juillet 2011, la dépouille d'un des 36 sangliers morts cet été-là sur la zone. Les rapports de l'ANSES et de l'INERIS avaient identifié comme hautement probable le décès des animaux par l'inhalation du gaz très toxique dégagé par les algues vertes en putréfaction, l'hydrogène sulfuré.
6: Cette surconcentration d'élevage, c'est terrible. Ça a des conséquences absolument mortifères sur notre santé.
5: Romane, du collectif RAFU, Résistance aux fermes-usines, Festival Les Résistantes, août 2025.
6: Moi, par exemple, je ne peux plus aller me baigner sur des plages à côté de chez moi parce qu'il y a des algues vertes et qu'il y a des risques de mort. Je ne peux plus aller me baigner dans des lacs à côté de chez moi parce qu'il y a des cyanobactéries. Et donc, pareil, les plages, elles sont fermées. À la baignade, il y a des plages dans le nord de la Bretagne où on retrouve du staphylocoque doré, de la salmonelle. Enfin, ça nous rend extrêmement malades. Au profit de l'agro-business, on va venir nuire complètement à la santé des riverains et des citoyens et des citoyennes de nos territoires, uniquement pour faire du profit.
5: Quand les algues vertes ont tué, le grand public a commencé à percevoir des dangers mortels de l'agro-industrie et des fermes-usines, mais les algues vertes ne sont hélas que l'un des innombrables fléaux générés par l'agriculture industrielle.
7: L'État n'a pas respecté ses propres lois.
5: François, lui aussi membre de RAFU.
7: Il a fait en sorte d'ignorer les effets cumulés. On parlait des algues vertes et c'est une des répercussions les plus visibles. Il y en a bien d'autres, pas aussi visibles, de la concentration des élevages industriels et de la concentration en nitrate des masses d'eau.
5: Et au plus haut sommet de l'État, ça fait déjà bien longtemps qu'on sait que l'actuel modèle agro-industriel nous emmène tous à la mort.
8: Le haut commissariat à la stratégie et au plan dit dans les 25 ans, si on continue avec l'application des politiques publiques actuelles, on va dans le rouge pour l'ensemble des bassins versants. France Stratégie, le haut commissariat de la stratégie et du plan, auprès du Premier ministre, qui conclut que le système agro-industriel, entre autres, va dans le mur, et c'est ce qu'on dit depuis des années, et que cette impasse, on va taper dedans, taper dans le mur, parce que c'est pas tenable.
5: Janvier 2026, des experts de l'ONU déclarent la planète en faillite hydrique. Catastrophe essentiellement due au saccage de l'eau par l'agro-industrie, l'un des combats de RAFU.
6: On se bat pour un monde qui n'empoisonne pas les populations pour faire de l'argent. On se bat pour un monde où les gens ils peuvent vivre de leur travail, où les agriculteurs ne se suicident pas. On a entendu tout le temps dans les médias ce truc de distinction entre les écolos et les agriculteurs, comme si les normes environnementales c'était le gros problème. C'est faux. Le gros problème, c'est le fait que les agriculteurs ne peuvent pas vivre décemment de leur travail. Ils ne sont pas correctement rémunérés.
5: Salut les amis, c'est JBD pour Polémique, c'est la voix off.com et pour votre radio encore libre préférée. Août 2025, festival Les Résistantes, rencontre avec le collectif Résistance aux fermes-usines, où l'on va aussi parler de la mortelle maltraitance dont est victime un monde agricole moribond, et qui exprime régulièrement ses colères, avec Romane.
6: Bonjour.
5: Bonjour François.
7: Bonjour.
5: RAFU, donc Résistance aux fermes usines, vous êtes breton et bretonne ?
6: Oui absolument, moi j'habite en Bretagne depuis 5 ans, je m'y étais installée dans le cadre de mes études, et ce qui m'a marqué très vite quand je suis arrivée en Centre-Bretagne, c'est que j'allais me promener et je voyais des bâtiments d'élevage et je voyais pas d'animaux, partout. Très vite, du coup, je me suis aperçue qu'il y avait cette problématique de l'agro-industrie. Et puis aussi, très vite, j'ai rencontré des gens qui s'opposaient à l'extension d'un poulailler à Langouëlan. Du coup, je me suis investie dans cette lutte et c'est comme ça que j'ai mis les pieds dans la lutte contre l'agro-industrie. Et aujourd'hui, je suis en formation moi-même pour devenir paysanne, pour pouvoir faire de la grande culture et de l'élevage en Bretagne. Voilà comment je suis arrivée à la lutte contre l'agro-industrie.
5: Effectivement, on voit des grands bâtiments et pas d'animaux et beaucoup de champs de maïs. François, breton aussi ?
7: Oui, oui, oui. Je suis implanté en centre-Bretagne depuis pas mal de décennies.
5: Paysan ?
7: Non, je ne suis pas paysan. J'ai une formation plutôt bureau d'études, naturaliste, environnementale, cartographie. J'ai bossé en bureau d'études dans les énergies renouvelables et j'ai manié des études d'impact, j'ai vu des enquêtes publiques, j'ai vu des procédures juridiques et des choses comme ça. J'ai vu toute la machine administrative de l'intérieur. Il y a eu un petit choc à un moment, quoi.
9: La mort d'un jogger d'une cinquantaine d'années à Lyon la semaine dernière relance le dossier des algues vertes.
4: Aucune autopsie n'a d'ailleurs été diligentée. Pour les magistrats, ce père de quatre enfants aurait fait un malaise cardiaque en essayant de sauver son chien.
5: Quand les algues vertes ont tué, le grand public a commencé à percevoir des dangers mortels de l'agro-industrie et des fermes-usines. Mais les algues vertes ne sont hélas que l'un des innombrables fléaux générés par l'agriculture industrielle.
7: Cette question-là, elle a ses pics médiatiques, des moments où à la fois la presse et l'opinion publique, à l'occasion d'une compréhension d'un effet assez dramatique, là, la mort d'une personne, hein, d'un jogger sur la plage, à cette occasion-là, il y a eu une prise de conscience qui s'est faite, mais ce sujet de la charge en nitrate, en fait, c'est une des répercussions de l'agro-industrie, le fait d'intensifier l'élevage en Bretagne. Alors on peut donner quelques chiffres en termes d'élevage quand on parle d'élevage intensif, de fermes-usines. Si on parle des élevages de porcs au niveau national, la Bretagne, les quatre départements bretons, représente 54% des élevages de porcs à eux tout seuls, forte concentration. Pour les volailles, on est un petit peu en dessous des 50%, on est à 43%, quelque chose comme ça. Donc la Bretagne occupe une place très particulière en termes de concentration d'élevage. Alors quand on parle des élevages, on a toute une chaîne en réalité qui est derrière, c'est-à-dire que l'élevage, c'est la partie visible. Je vais dire un mot choquant, la matière animale est présente. Je dis volontairement ce mot-là.
5: Parce qu'on parle aussi de ferme-usine.
7: Ferme-usine et le process des fermes-usines traite la chose de cette façon-là. C'est la matière animale qui rentre, qui sort, qui est ensuite abattue et qui va entrer dans tout un système agroalimentaire industriel. Quoi.
5: Vous avez d'ailleurs une carte et un document très explicite qui illustre ce que tu viens de dire sur le fait que la Bretagne est particulièrement impactée par cette problématique de l'agro-industrie. Quand on regarde cette carte de France de loin, en fait, on voit que toute la Bretagne est piquetée de rouge, tout en rouge, et après il y a quelques points épars sur le reste du territoire. Alors vous êtes gâtés. Hein.
7: Une forte concentration et il y a une grande diversité de ce que sont les fermes-usines. Sur cette carte, on va trouver les élevages, bien sûr, les abattoirs, les usines de pesticides, les usines d'aliments, les ports industriels qui importent du soja, le transport qui se fait de toutes ces matières. Voilà, les usines d'engrais, on a l'ensemble de cette chaîne, de cette infrastructure agro-industrielle présente sur le territoire breton, concentrée au travers de filiales, de groupements, de coopératives qui, elles, se concentrent également. Et au fur et à mesure des années, on a vu aussi cette structuration capitaliste, en fait, de sociétés qui contiennent d'autres sociétés et qui tiennent l'ensemble de la filière. J'oublie pas le système financier très impliqué dans ce système-là également. On peut parler du Crédit Agricole.
5: Et de ce syndicat, oui, il paraît que c'est un syndicat agricole majoritaire qui est la FNSEA. Et quand on dit autant de pouvoir économique et industriel, ça veut dire aussi du pouvoir politique.
6: Oui, bah absolument. Ces dernières années, dans la construction des politiques publiques agricoles, on a bien vu la coopération exceptionnelle entre ce syndicat majoritaire qu'est la FNSEA, qui est dirigé par Arnaud Rousseau, qui ne représente en rien les agriculteurs, et son lien avec le gouvernement. Il rentre dans toutes les instances, et ça se voit à tous les niveaux des instances de l'État, puisque ça va des députés, du ministère de l'Agriculture, jusqu'aux conseils municipaux dans nos petites communes. Donc en fait, il y a une ingérence et une co-gestion par ce syndicat majoritaire qui n'est finalement pas si représentatif que ça de toutes les politiques publiques. Et en fait, c'est terrible. Ça a des conséquences absolument mortifères sur notre santé. Cette surconcentration d'élevage, la réalité, c'est que moi, par exemple, je ne peux plus aller me baigner sur des plages à côté de chez moi parce qu'il y a des algues vertes et qu'il y a des risques de mort. Je ne peux plus aller me baigner dans des lacs à côté de chez moi parce qu'il y a des cyanobactéries. Et donc, pareil, les plages, elles sont fermées. À la baignade, il y a des plages dans le nord de la Bretagne où on retrouve du staphylocoque doré, de la salmonelle. Enfin, ça nous rend extrêmement malades. Et la réalité, c'est que au profit de ce syndicat majoritaire et de l'agro-business, on va venir nuire complètement à la santé des riverains et des citoyens et des citoyennes de nos territoires, uniquement peu pour faire du profit.
5: D'ailleurs aussi, il a mentionné la santé des exploitants et exploitantes agricoles qui sont peut-être les premiers et premières impactés par l'usage de produits chimiques très dangereux qui donnent du Parkinson, du cancer.
6: Ah mais absolument, et c'est encore pire que ça. C'est-à-dire qu'au-delà d'autoriser les exploitants et exploitantes agricoles à utiliser des produits qui sont extrêmement néfastes pour leur santé, le gouvernement n'arrête pas de faire des petits pics ou de tenir des discours pour lever les contraintes à leur métier, essayer de leur faciliter la vie. Mais en fait, sans prendre jamais à bras-le-corps les problèmes essentiels pour les agriculteurs qui sont le revenu des agriculteurs. Dans les derniers épisodes de colère agricole qu'il y a eu en 2024, on a entendu tout le temps dans les médias ce truc de distinction entre les écolos et les agriculteurs, comme si les normes environnementales, c'était le gros problème. En fait, aujourd'hui, c'est faux. Le gros problème, c'est le fait que les agriculteurs ne peuvent pas vivre correctement et décemment de leur travail. Et ils ne sont pas correctement rémunérés. Et ça, ça pose des questions assez dramatiques parce que l'alimentation, c'est quand même une des bases de notre survie, la base de la société. Et donc, ça pose des questions sociales aussi, de qu'est-ce qu'on a envie de manger, comment on a envie de manger, quelles relations on a envie d'entretenir aux personnes qui produisent de l'alimentation pour nous. Quand ces agriculteurs, ils vendent des produits à des coopératives qui ensuite revendent à la grande distribution, la répartition de la valeur dans cette chaîne, elle se fait au détriment de l'agriculteur. Sur les lentilles, par exemple, ils vont être payés 1200 euros la tonne en bio. Et nous, les consommateurs, on va pouvoir acheter jusqu'à 6-7 euros le kilo. Donc 6000, 7000, toute la marge se fait par la grande distribution et par les coopératives. C'est pour ça aussi qu'on s'attaque au système de l'agro-industrie et aux fermes-usines. C'est qu'on veut remettre le producteur ou la productrice d'alimentation au centre et au cœur de notre société et de notre petit mode de production alimentaire. Yo,

0: Le rap paysan marseillais de la bande organisée, contre l'agro-industrie, contre la malbouffe, des combats aussi menés par le collectif RAFU, résistance aux fermes-usines. On en parle avec deux de ses membres, Roman et François. La France agricole de 2026 va très très mal. Catastrophe écologique, bien sûr, et aussi catastrophe sociale. Sans même parler de la mortelle menace du Mercosur, l'agro-industrie a déjà quasiment tué la paysannerie pour la remplacer par des exploitants agricoles endettés, esclavagisés par des banques, des multinationales, groupes industriels, coopératives, grandes distributions, etc. Quelques chiffres un peu à la louche pour illustrer le désastre. En 2026, il ne reste en France que 380 000 exploitants agricoles, essentiellement des hommes dont plus de la moitié ont 50 ans et dont beaucoup seront bientôt retraités, et qui laissent après eux des terres et des fermes hors de prix que des jeunes ne peuvent pas racheter pour s'installer et prendre la relève. Par contre, ces terres, l'agro-industrie, elle, a amplement les moyens de les acquérir pour en faire de gigantesques fermes-usines. Catastrophe sociale et économique, en 2026, 17% des exploitants agricoles vivent avec moins de 1200 euros par mois sous le seuil de pauvreté. 60% pourraient avoir droit au RSA. Et la pauvreté, voire la misère, touche encore plus les femmes que les hommes. Autre chiffre, 80% des exploitants estiment ne pas tirer de revenus décents de leur travail, ce qui impliquerait que 20% d'exploitants agro-industriels comme par exemple messieurs Duplon ou Rousseau, eux, gagnent très très bien leur vie, Roman.
1: Ils sont pas agriculteurs, ils sont soit politiques, soit ils sont chefs d'entreprise, de multinationales. Ils décident d'avoir une légitimité agricole parce qu'ils possèdent des terres. Mais ces gens-là, ils sont pas agriculteurs, c'est pas eux qui produisent de l'alimentation, donc ils sont pas légitimes à représenter l'intérêt des agriculteurs et des agricultrices. Comment ils peuvent comprendre la réalité du métier ? Moi, dans les exploitations dans lesquelles je travaille en Bretagne, c'est un combat du quotidien, la survie économique. Quand il y a des animaux malades, en fait, on n'a pas forcément l'argent pour payer des médicaments pour nos animaux qu'on voit du coup crever. La réalité, c'est aussi ça, que des gens qui sont installés depuis 5, 6 ans, qui sont dans des modèles vertueux, en fait, aujourd'hui, se posent la question de continuer. Il y en a beaucoup, des jeunes, enfin des agriculteurs installés depuis pas longtemps, qui réfléchissent à la poursuite de leur activité. Et il y en a vraiment beaucoup. Pour moi, le fait qu'il y en ait beaucoup qui aient autant de difficultés, ça montre bien que c'est un problème systémique et politique. Aujourd'hui, si les gros agriculteurs représentants de la FNSEA, etc., ils s'en sortent, c'est aussi parce qu'il y a des subventions publiques massives. L'agriculture, aujourd'hui, elle dépend des subventions publiques. Et du coup, en termes de politique publique, on pourrait choisir ce qu'on veut défendre. Aujourd'hui, on ne défend pas l'agriculture biologique, ou en tout cas engagée dans des pratiques éco-responsables et de revenus. On défend de la production massive en système usine pour exporter à l'autre bout du monde. Est-ce que c'est vraiment ça le modèle agricole qu'on souhaite ?
0: Bon voilà, il y a aussi cet argument. Oui, mais l'autonomie alimentaire, et puis nous nourrissons le monde.
1: C'est encore une fois, c'est un des discours qui nous est tout le temps rabâché. L'élevage français, il n'est pas autonome. C'est faux, cette fausse souveraineté alimentaire. Si on ne peut avoir autant d'élevage au même endroit, c'est parce qu'on importe massivement de l'alimentation de l'autre bout du monde et qu'on exporte massivement des déjections animales, qu'on exporte massivement les produits. Donc en fait, on n'est absolument pas souverain. Ce système-là, il est complètement dépendant des importations de l'autre bout du monde. Et puis c'est pareil avec le Mercosur. Mais si on voulait absolument défendre le droit des agriculteurs et des agricultrices français et françaises, eh ben, on arriverait à produire un modèle d'élevage où on a toutes les ressources en France. Et c'est pour ça que nous, sur les fermes-usines, c'est vraiment le lien au sol de l'exploitation qui est important.
2: François, quand on parle ferme-usine, généralement, on parle effectivement de pollution, de répercussions sur la qualité de l'eau. Quand on a commencé à travailler sur le sujet des fermes-usines, on s'est dit, le sujet, il ne s'arrête pas à la question des pollutions, des répercussions sur l'environnement. Il est beaucoup plus large que ça. On a travaillé sur une définition des fermes-usines, puisque le mot, il n'existe pas officiellement dans le code de l'environnement. On ne le retrouve pas, hein. On retrouve installation industrielle, élevage, etc. Donc on a travaillé sur la définition de ce que sont les fermes-usines et on a défini sur trois axes. Le lien avec le sol, c'est la capacité sur un territoire d'avoir une certaine autonomie de ce qui rentre dans l'exploitation agricole Donc ce lien avec le sol, il est rompu dans le système des fermes-usines, puisqu'on a du soja qui arrive d'Amérique du Sud, des excréments qui sont obligés d'être sortis du territoire de Bretagne, parce qu'on est en hypersaturation de production de déjections avec toute cette concentration. À partir du moment où on va refaire le lien avec le sol, on va regagner une réelle cohérence entre les consommations locales, les circuits courts qui peuvent se faire au niveau local, et on va redonner de la marge. Le revenu paysan va rester sur les territoires où il est produit. Aujourd'hui, les grands groupes industriels de l'agroalimentaire, ils captent le revenu paysan. Il fragilise les paysans, les paysannes, en captant les revenus qui leur reviennent normalement. Que ce soit le système bancaire, que ce soit les coopératives. C'est très amusant de voir sur les sites internet de ces coopératives, ils proposent des services. Ils sont toujours à proposer des services. Et bon nombre de représentants de ces coopératives arrivent dans les fermes pour proposer un nouveau produit, etc. Et à chaque fois, c'est un nouveau matériel, un nouveau système, etc., qui va théoriquement améliorer la vie de la personne qui travaille sur la ferme. En réalité, ils captent du revenu paysan et ils appauvrissent les paysans au fur et à mesure. Et c'est eux qui se font les plus gros bénéfices. Donc ça, c'est un aspect social.
0: Je reviens sur le mot de service. Ces gens qui se présentent en prestataires de service, en fait, sont juste des VRP de l'industrie, des pesticides, des machines, etc.
2: Tout à fait. Il y a une présentation qui est « on va vous aider, on est là pour vous aider ». Non, on est là pour vous piquer du fric et vous rendre dépendant. Parce que les systèmes qu'ils mettent en place aussi, c'est qu'ils vendent un service où la personne, une fois qu'elle a mordu à l'hameçon, elle va revenir et puis elle va être dépendante de ce service-là, et une fois qu'elle a acheté le matériel, en fait, les pièces détachées, ça passe par le groupe qui a vendu le matériel, etc., forcément, quoi. Ça enlève de l'autonomie aux paysans et aux paysannes qui sont sur les territoires. Alors, ce que ça fait également, c'est que ça enlève des emplois.
0: Ce que j'entends dans votre discours, mais ce qu'on entend ailleurs, les exploitants agricoles ne sont pas l'ennemi, ce ne sont pas les ordures de pollueurs, machin. Ce sont des victimes du système, peut-être même les premières victimes de ce système. Ce n'est pas un truc binaire, les méchants agris et les gentils écolos. À Raffut, hein, résistance aux fermes-usines, comme ailleurs, on n'est pas dans l'agribashing et dans le fait de montrer du doigt les agris comme des assassins et des pollueurs, mais comme des victimes, comme tout le reste de la société.
2: Oui, donc ça, on fait très attention à ce discours-là. Même personnellement, on est en relation avec des paysans, des paysannes, on est impliqué d'une façon ou d'une autre, soit en consommateur, soit en producteur. Effectivement, impliqué et avec une conscience du fait que les paysans, les paysannes sur nos territoires sont précieux pour faire vivre un territoire. Parce que si les communes, dans certains secteurs, avec une population qui a diminué, on se dit « oh là là, il ne se passe plus grand-chose ici, il y a plein de maisons à vendre », c'est une campagne qui vit plus. Avant, il y avait tant de commerce, il y avait tant de choses. C'est aussi des conséquences d'un système agro-industriel qui a vidé les campagnes. Tout à l'heure, je parlais de captation des revenus. En fait, ces revenus-là, ils sont partis ailleurs. Il y avait des circuits commerciaux locaux qui faisaient fonctionner tout un tas de personnes localement sur les territoires. Et ça, l'agro-industrie a su créer d'autres dépendances et à vider les campagnes de ces paysans, de ces paysannes. Et ce qui est frappant, c'est que la politique de la FNSEA, par exemple, c'est le seul syndicat, j'en connais pas d'autres dans d'autres domaines, qui milite

0: population agricole. Et l'objectif, ce serait quelques grosses fermes-usines qui contrôleraient toutes les terres.
1: Des grands groupes industriels qui contrôleraient l'ensemble des terres. Et avec, même dans le modèle proposé, une ubérisation, je dirais, du métier d'agriculteur, d'agricultrice. Déjà, on le voit dans l'élevage industriel. Je prends l'exemple de l'élevage de volailles. Si vous prenez un élevage Sanders, c'est une des filiales du groupe Avril. Avril, c'est une des propriétés de Rousseau, qui est le président de la FNSEA. Le système Sanders d'un élevage, il propose de passer un contrat où l'agriculteur n'est plus propriétaire de la volaille qui rentre dans son poulailler. Il n'est plus propriétaire des médicaments, parce qu'ils sont dopés, la volaille est dopée dans ce type de poulailler. Il ne reçoit que des injonctions. Faites ceci, faites cela, le lot de poussins, vous allez le recevoir à telle date. Il ne maîtrise pas ce calendrier-là, ce n'est pas lui qui le maîtrise, c'est le groupe. Il ne maîtrise pas les différents traitements, il ne maîtrise pas la sortie des poulets quand ils sont adultes et qui vont aller à l'abattoir. Ce n'est pas lui qui décide de ces dates-là, c'est le groupe qui le décide à sa place. Donc il a perdu tout le pouvoir de décision, il n'est qu'un exécutant qui a des responsabilités parce qu'il est propriétaire du bâtiment et qui doit rembourser un prêt auprès du Crédit Agricole ou d'autres banques. Il est complètement dépendant d'un calendrier qui n'est pas le sien, d'une qualité des volailles qui rentrent dans son poulailler. Ce n'est pas lui qui a choisi la qualité. Si c'est un lot de poussins en bonne santé ou en mauvaise santé, ce n'est pas lui qui le décide. Et si jamais il proteste contre le groupe avec lequel il a signé un contrat, on va lui mettre un lot de poussins qui n'est pas en bonne santé. Il va avoir de la mortalité, ça sera à lui de gérer, et en fonction de ce qui va sortir, il va avoir un revenu diminué. Et ça, on l'a vu, c'est un mode de répression de la part du groupe. Si jamais il y a une parole qui ne va pas dans le sens du groupe, qui s'exprime politiquement ou syndicalement et qui ne plaît pas au groupe, le groupe prend des mesures de rétorsion en espaçant les lots de fourniture de poussins. Ben finalement, on n'a pas de poussin pour vous ces mois-ci. Et là, évidemment, il n'a plus de revenus.
0: L'ubérisation du métier d'exploitant agricole.
1: Oui, tout à fait. Il devient un exécutant.
0: Il ne maîtrise pas non plus à qui il vend sa production. Il y a une seule et unique coopérative, là je mets aussi pareil des guillemets, qui rachète la production et sous la coupe aussi de la grande distribution. En fait, il est complètement pieds et poings liés, prisonnier d'un système épouvantable.
1: Oui, tout à fait. Et ce n'est pas sa production. C'est ce qui est dans son poulailler ne lui appartient pas. C'est le groupe Sanders qui reste le propriétaire et qui, lui, se fait les marges et pilote, tire les ficelles. C'est pour ça que nous, on a fait quelques illustrations où on montre un pantin avec Sanders qui tire les ficelles et c'est l'agriculteur qui fait les gestes. Mais en fait, ce n'est pas l'agriculteur, c'est les ficelles du groupe Sanders qui lui disent « fais ceci, fais cela ». C'est le système souhaité par l'agro-industrie et on le voit dans l'évolution des propositions quand on entend parler d'intelligence artificielle qui interviendrait sur les fermes. Là, il y a des systèmes qui sont proposés aux agriculteurs et agricultrices où le pilotage de leur ferme leur est retiré au profit d'une intelligence artificielle qui, elle, dépend d'un groupe industriel. Il devient complètement exécutant d'un système qui est piloté de l'extérieur. Et petit à petit, on voit la possibilité de groupes industriels d'acquérir des terres. Et ça devient encore plus dangereux, c'est-à-dire que les terres pourraient être acquises par des groupes industriels et les groupes industriels ne feraient plus appel à des agriculteurs, agricultrices, mais à des ouvriers, ouvrières agricoles.
0: Enfin, c'est une exploitation telle que j'ai presque envie de parler d'esclavage moderne.
1: Oui, c'est ça. Le gros avantage pour l'agro-industrie, c'est qu'ils ne sont pas responsables. Si jamais il y a une faillite, ils ne sont pas responsables. L'investissement, c'est l'agriculteur, l'agricultrice qui a fait l'investissement auprès d'un établissement bancaire. S'il tombe, ça n'a aucune répercussion sur le système agro-industriel qui est derrière et qui l'a piloté.
0: Les agriculteurs, agricultrices, en tout cas exploitantes agricoles qui se plient à ce système, parce que tradition familiale, parce que le regard du voisin, parce que le poids de la FNSEA, parce qu'endetté auprès d'une banque, etc. Donc pris pieds et poings liés, même en se pliant cet esclavage, il y a des gens, plus ils travaillent, moins ils gagnent.

0: gagnent d'argent. Même en se soumettant, c'est même pas la garantie d'une survie.
1: Non, effectivement. On a vu des dossiers, nous, dans lesquels l'argumentation de l'agrandissement de l'élevage, puisqu'on voit des dossiers à résistance aux fermes-usines, on voit des dossiers qui proposent des agrandissements d'élevage de porcs, agrandissements d'élevage de volailles, etc. On voit qu'il y a une argumentation sur laquelle la proposition, c'est le maintien de l'emploi. Le deal, c'est on agrandit l'élevage et on maintient l'emploi. Si on garde l'élevage tel qu'il est, le revenu baisse. Et pour maintenir le niveau de revenu, on est obligé d'augmenter la production. C'est une fuite en avant, voulue par l'agro-industrie aussi, parce que si moi je ne le fais pas, mon voisin va le faire. Enfin, il y a une mise en concurrence entre agriculteurs et agricultrices par le bas. C'est-à-dire que le revenu baisse, puisque augmenter la production, c'est faire baisser les prix dans le marché, au bénéfice des supermarchés, des systèmes de vente qui, eux, sont bien contents de vendre le plus bas possible. Et ça se fait au détriment des agriculteurs et des agricultrices qui se retrouvent piégés. Alors, dans ces systèmes-là, il y a aussi des questions d'image. Tout un travail qui est fait par les groupes industriels pour valoriser le métier d'agriculteur avec une idée de sacrifice, de mission pour nourrir le monde, que survaloriser les agriculteurs, les agricultrices, ils sont différents parce qu'ils se lèvent de bonne heure et ils ont une mission et ils souffrent, mais c'est normal parce qu'ils ont une mission qu'on leur a confiée et ils doivent être fiers de ça, quoi. Et ce discours-là, il est aliénant en réalité. Il touche à la fois à la fierté, mais en même temps, il produit des souffrances, parce qu'il produit des personnes qui sont en détresse à certains moments, et avec, on en parlait tout à l'heure, des taux de suicide, parce que c'est impossible à tenir. Cette mission, qu'elle soit filiale dans la famille ou par rapport au voisinage, etc., cette masse de travail, de responsabilité, il y a un moment, elle est impossible à tenir. C'est une mise en danger de la vie d'autrui, de la vie des paysans, des paysannes, au travers ce type de discours, quoi.

0: Est-il possible, particulièrement en Bretagne, de faire autrement ? Cultiver autrement, de se lancer en bio, comme on dit, de s'affranchir des dépendances vis-à-vis des machines-outils, des pesticides, de la coopérative, de la grande distribution. Romane, tu as l'intention de te lancer là-dedans ?
1: Oui, absolument. Oui, c'est beaucoup plus compliqué de s'installer, mais ce n'est pas du tout impossible. On a un vrai travail à faire et il y a plein d'organisations qui le font pour recréer des filières locales, recréer des structures d'entraide et des structures collectives. Je pense au CIVAM, je pense à la CIAP qui est une coopérative d'installation à l'agriculture paysanne. Il y a, je pense à Terre de Liens, il y a tout plein de structures qui vont nous permettre de reprendre des terres à l'agro-industrie pour pouvoir installer des paysans et des paysannes qui ont envie de produire de manière différente. Et après, il y a aussi des filières qu'il va falloir remonter avec moins d'intermédiaires, des intermédiaires qui vont vendre de manière plus locale. C'est un combat aujourd'hui de vouloir s'installer, mais la réalité c'est qu'il y a 50% des agriculteurs qui partent à la retraite dans les 5 ou 6 prochaines années. Donc en fait, il y a un certain nombre de terres qui vont devenir disponibles et il va falloir répondre à l'appel de l'atelier paysan qui dit qu'il faut installer 1 million de paysans et de paysannes. Reprendre la terre au sens très physique et matériel du sol. Il va falloir réfléchir à des nouveaux systèmes de production alimentaire, beaucoup plus démocratiques, beaucoup plus sociaux. Je pense à la sécurité sociale de l'alimentation. On a le droit d'avoir une alimentation saine. Tous les gens précaires qui ont recours à l'aide alimentaire et qui mangent des produits, c'est souvent des produits de merde chimiques que les supermarchés jettent. En fait, c'est pas possible. On peut pas décider collectivement de nourrir des gens précaires avec les détritus de ce qu'on consomme pas. L'alimentation, c'est un droit. Il doit être accessible à tous et à toutes. Et donc, la sécurité sociale de l'alimentation, l'idée, c'est que ça fonctionne un peu comme la sécurité sociale en niveau de la santé. Un chèque tous les mois de 150 euros de manière universelle pour bénéficier, pour pouvoir les consommer des produits qu'on aura démocratiquement décidé de vouloir consommer avec cet argent-là. Et donc l'idée, c'est de créer des caisses de sécurité sociale de l'alimentation, éventuellement d'avoir des producteurs et des productrices qui dépendent de ces caisses et qui produisent pour un territoire. Et de nouveau, c'est recréer des liens sociaux sur un territoire, recréer des liens entre les habitants, les habitantes et les gens qui produisent. L'idée de renourrir le territoire, de répondre aux besoins de son territoire et donc se réancrer vraiment dans un système de production alimentaire qui est socialisé, qui est territorialisé, qui est démocratique. Et donc s'installer va être un combat. Reprendre la terre à l'agro-industrie va aussi être un combat. Complètement compatible avec notre lutte contre l'agro-industrie et contre l'agro-business. Aujourd'hui, il y a des projets de fermes-usines qui arrivent constamment sur nos territoires et avec la loi du plomb encore plus. Et donc nous, on a décidé de lutter contre ça, mais on a décidé aussi de lutter pour la paysannerie et pour l'installation et la facilitation de l'installation de paysans et de paysannes. Et on est beaucoup à vouloir s'installer et à être en formation pour le faire.

0: ferme.
1: Alors on a beaucoup parlé d'un prétendu syndicat agricole majoritaire qui est la FNSEA. Tu as mentionné aussi à l'instant un autre syndicat qui s'appelle la Coordination Rurale, syndicat agricole qui ne cache pas son affiliation au Front National. Et puis il y a aussi cet autre syndicat qui me semble très intelligent et qui est très vertueux, qui est la Confédération Paysanne. Vous en êtes proche ?
2: Oui, absolument. Il y a des membres de la Confédération Paysanne qui font partie de Bretagne contre les fermes usines. À chaque fois qu'on fait des choses avec RAFU, on est en contact avec eux, on défend. Alors chacun dans son arène, puisqu'ils sont vraiment sur la défense des droits des travailleurs et des travailleuses, et que nous, on est plutôt là sur la lutte contre les fermes usines. Mais en fait, on milite dans un même écosystème, on va dans le même sens. Donc on travaille main dans la main avec elles et avec eux.

0: petite ferme, quand des paysannes et des paysans de la Confédération paysanne chantent combat, pratiques vertueuses et idéaux, avant de retrouver Romane et François de Résistance aux fermes-usines, collectif qui ne se contente pas de dénoncer des catastrophes engendrées par l'agro-industrie, le RAFU propose aussi des modèles d'agriculture vertueuse et des actions.
1: On propose un autre système de production alimentaire. On va bientôt porter plainte contre l'État qui nuit à la santé des populations alors qu'il a un rôle de protection de la population. Donc on propose un autre système, mais cette phase de proposition par un autre système, elle passe par une phase de dire stop au système actuel. Et on prône des nouveaux modèles et on essaye de libérer des terres en faisant en sorte que les fermes-usines ne se font pas. Donc en fait, on est dans la proposition d'un autre système alimentaire. Et on n'est pas tout seul à le faire. La coalition nationale des résistances aux fermes-usines, aujourd'hui, elle travaille aussi avec une coalition européenne de collectifs qui luttent contre des fermes-usines partout en Europe. Donc on n'est pas juste une petite voix isolée. Partout en Europe, il y a des riverains et des riveraines de territoires ruraux qui décident qu'ils ne veulent plus vivre dans un environnement qui est malsain pour leur santé et malsain pour les agriculteurs et malsain pour le bien-être animal. Aujourd'hui, ce système-là, vraiment collectivement, partout en Europe et je pense aussi partout dans le monde, nous n'en voulons plus. Et donc, on s'y oppose pour proposer autre chose.
0: Plainte contre l'État, pour quel motif ? Empoisonnement de la population ?
2: L'idée d'un recours contre l'État pour carence fautive, hein, j'utilise les termes adéquats, c'est effectivement une plainte contre l'État qui ne fait pas son travail de protection des populations, qui ne fait pas son travail, entre autres, de planification de l'élevage industriel, par exemple, des installations industrielles d'élevage. Ce travail de planification, il n'a pas été fait depuis des décennies, ce qui produit des concentrations assez importantes dans certaines régions et des répercussions sur l'environnement, sur l'aspect social. L'État n'a pas respecté ses propres lois. Il a fait en sorte d'ignorer les effets cumulés. Et les effets cumulés, ils sont là aujourd'hui en Bretagne. On parlait des algues vertes et c'est parmi une des répercussions les plus visibles. Aujourd'hui, quand on est en littoral breton, on voit ces algues vertes, c'est une répercussion très visible. Il y en a bien d'autres, des répercussions qui ne sont pas aussi visibles, de la concentration des élevages industriels et de la concentration en nitrate, des masses d'eau.
0: C'est-à-dire, je peux en témoigner, hein, je suis allé en baie de Saint-Brieuc et je suis promené autour de l'estuaire de cette rivière, le Gouessant, et il y a cette couleur complètement surréaliste, vert phosphorescent, pâle, qui recouvre tous les rochers. Et tout autour, il y a une zone où il est interdit de pénétrer par moment, avec un panneau tous les 2 mètres, et sur chaque panneau, un danger, ne franchissez pas cette zone, danger de mort. Ouais. Donc à cause des émanations toxiques, des algues vertes qui empoisonnent.
2: Voilà. Gènes sulfurés qui en émanent. Ça, c'est la partie visible, je dirais. Mais il y a bien d'autres parties qui ne sont pas visible pour être assez proche de ce sujet-là. Par exemple, les plans d'eau en Bretagne intérieure, les plans d'eau douce, les lacs, les étangs, etc., sont victimes également d'un apport d'excès de nutriments. Ce qui nourrit les algues vertes, c'est l'azote et le phosphore qui viennent directement des épandages d'excréments des élevages industriels. La preuve a été établie maintenant. Dans les plans d'eau intérieurs, les cours d'eau également, enfin surtout les plans d'eau intérieurs, on a également un problème. Pas les algues vertes, c'est les algues bleues. Les algues bleues, c'est les cyanobactéries, qui sont des cyanotoxines, qui dégagent des cyanotoxiques, qui conduisent à des fermetures d'activités nautiques. C'est-à-dire qu'on n'a plus le droit de faire de la voile sur des plans d'eau, du canoë, de nager encore moins, de la pêche non plus, parce que les poissons ne sont pas plus bon à la consommation, etc. Et en même temps, on a l'Agence régionale de santé qui garde la classification des plans d'eau comme étant excellente qualité. Ce qui est totalement aberrant parce que l'excellente qualité qualifiée par l'ARS dépend de critères chimiques qui sont analysés, qui ne comprennent pas les cyanobactéries. Donc on a à la fois les cyanobactéries qui conduisent à des arrêtés municipaux d'interdiction de baignade d'activité nautique, et de l'autre côté, l'ARS qui qualifie avec un joli panneau « eau de qualité excellente ». Il y a un moment où on va se retrouver les algues vertes on a fait le boulot et maintenant, ça y est, l'État, l'ARS arrive à mettre des choses en place. Sur les plans d'eau intérieurs, ce n'est pas encore le cas, mais on y travaille pour que les excès de nutriments qui arrivent sur ces plans d'eau aussi, qu'on prenne conscience qu'il y a des répercussions très directes sur la qualité de l'eau.
0: Romain mentionnait aussi tout à l'heure des staphylocoques dorés.
2: Oui, voilà, c'est ça. Mais en parlant de l'eau, je dirais que la partie peut-être la moins visible aujourd'hui, c'est la question de la ressource en eau pour les années qui viennent. Puisqu'on a une évolution du climat, que ce soit en Bretagne ou ailleurs en France, avec globalement des perspectives où les précipitations vont donner à peu près la même quantité d'eau qui tombe sur les différents territoires, mais par contre avec une évaporation, une évapotranspiration beaucoup plus forte, ce qui réduit en réalité la ressource en eau pour les 20 ans qui viennent, les 20-25 ans qui viennent. La ressource en eau va diminuer et en même temps, la demande en consommation, vu les températures qui vont augmenter, va être supérieure. Donc on va avoir un croisement de courbes dans les 25 ans qui viennent, un croisement de courbes qui fait que la disponibilité de la ressource diminuant et la demande augmentant, on va avoir des situations de crise assez énormes dans les différents territoires en France, si on continue avec le modèle tel qu'il est, le modèle agro-industriel, entre autres, de production agricole dominant. C'est France Stratégie qui a élaboré une étude sur ces sujets-là, en confrontant, c'est tout récent, c'est du mois de juin 2025, en confrontant les consommations par bassin versant à la ressource disponible dans les 25 ans qui viennent. Ils ont modélisé trois scénarios. Un scénario de on continue le fonctionnement actuel, et là, France Stratégie dit clairement on va dans le rouge pour l'ensemble des bassins versants en France métropolitaine. On a un scénario application des politiques publiques actuelles, et là aussi on va dans le rouge parce qu'on sait que les politiques publiques vont favoriser, on le voit, hein, les méga-bassines, etc. Enfin, et donc on voit que la continuation des politiques publiques ne résout pas la question, et France Stratégie, c'est le haut commissariat à la stratégie et au plan qui le signe ce document, dit dans les 25 ans, si on continue avec l'application des politiques publiques actuelles, on va dans le rouge pour l'ensemble des bassins versants en France. C'est un petit peu mieux que le scénario tendanciel, mais c'est encore pas du tout la bonne direction. Et France Stratégie travaille sur un modèle de rupture. C'est la première fois qu'on entend le mot rupture de la part d'un établissement dépendant du gouvernement, France Stratégie. Et dans le scénario rupture, il préconise une baisse de la consommation de viande, de ne pas recréer des méga-bassines supplémentaires, de diminuer la part du nucléaire qui, lui, fait des surconsommations d'eau par nécessité de refroidissement des réacteurs. Voilà, il fait tout un schéma de société qui, lui, peut tenir à l'équation intenable jusqu'à présent de la ressource en eau entre le besoin et la disponibilité de la ressource en eau en France dans les 25 ans qui viennent. Donc on a, en fait, un appui, un allié quelque part qui nous rejoint, c'est France Stratégie, le haut commissariat de la stratégie et du plan, qui dit la même chose que ce qu'on dit depuis des années.
0: Qui est une organisation étatique.
2: Auprès du Premier ministre, quand même. Assez hallucinant de voir ces documents-là, ces études avec toutes les méthodologies expliquées, vraiment quelque chose de très approfondi comme étude, qui conclut que, le système agro-industriel, entre autres, va dans le mur, et c'est ce qu'on dit depuis des années, c'est qu'on est dans une impasse, et que cette impasse, on va taper dans le mur, parce que c'est pas tenable. Donc on va vers une crise forte dans la continuité des politiques publiques aujourd'hui. Donc la loi du plomb, elle va dans ce sens-là, elle accélère les possibilités d'installation d'élevage, en remontant les seuils, en invisibilisant pour la population ce qui se fait, en empêchant la population de se saisir des décisions sur le territoire où les populations habitent. La loi du plomb le fait et malheureusement le Conseil constitutionnel n'a pas sanctionné cet aspect-là.
0: Au moment où on se parle, on est donc le vendredi 8 août 2025 et hier à 18h, effectivement, le Conseil constitutionnel a rendu son délibéré sur la loi Duplomb et c'était un peu ce qu'on craignait, hein, c'est-à-dire, ok, 2 millions de signatures sur une pétition, probablement pas signée que par des éco-terroristes, mais par des citoyens, des citoyennes qui ont bien compris en fait que l'acétamipride c'est pas bon pour la santé et qui n'avaient pas envie de se retrouver avec de la maladie dans leur assiette. Le pouvoir a lâché sur l'acétamipride, donc ce néonicotinoïde tueur d'abeilles, parce qu'on a bien compris que ça avait alerté les consommatrices. Mais du coup, on concerne les fermes-usines, les mégabassines, le contrôle de l'Office national de la biodiversité, la mise sous tutelle d'instances scientifiques par le pouvoir politique. Voilà, on vous fait sauter l'acétamipride et regarde tout le reste.
2: On a aussi, dans ce que tu as cité, le fait que les populations n'ont plus accès de la même façon au débat public. Le débat public, normalement, il doit avoir lieu. Les décisions d'aménagement du territoire doivent normalement appartenir à l'ensemble de la population. Et aujourd'hui, les pouvoirs de décision de la population lui sont retirés au fur et à mesure. Ce que dit la loi Duplomb sur les enquêtes publiques, c'est que antérieurement à la loi Duplomb, il y avait une réunion publique au début de l'enquête publique et une réunion publique à la fin de l'enquête publique, ce qui permettait des débats, au moins un échange entre la population, le porteur de projet, le commissaire, la commissaire enquêtrice, etc. Aujourd'hui, l'initiative d'une réunion publique, elle appartient au porteur de projet. Évidemment, lui, il va avoir son intérêt. Son intérêt, il est financier. Son intérêt, c'est de faire passer le projet. Donc, il va faire une réunion publique. Si ça l'intéresse, si ça va dans son sens, il fera la réunion publique. Si ça ne va pas dans son sens, s'il sent le vent tourner, il se dit, moi, je ne veux pas faire de réunion publique. Tant pis, salut, je continue mon projet, quoi. Donc, on enlève petit à petit des possibilités d'intervenir sur les choix qui concernent l'ensemble de la population. Les délais de recours, ils étaient de 4 mois. On nous les diminue à 2 mois pour accélérer l'installation des fermes-usines, des élevages, etc. Ces délais de recours, ils se retrouvent très courts. Donc, ce qui veut dire qu'on a intérêt à aller très vite. Déjà que le fait de créer une association après l'arrêté d'ouverture d'enquête publique, déjà rend l'association inapte à déposer un recours. C'est-à-dire que vous ignorez tout de ce qu'il y a comme projet autour de chez vous. Un jour, il y a un affichage qui dit « il y a une enquête publique sur un projet ». Vous dites « ah, ça ne me plaît pas du tout, on est plusieurs à penser la même chose, on va faire une association ». En fait, c'est trop tard. C'est-à-dire que vous auriez dû faire l'association avant de savoir qu'il y avait le projet. Ah oui, ah bon, voilà, la loi est faite comme ça. Déjà, on voit les freins qui sont posés à la participation du public aux décisions qui concernent la population. Donc là, la loi Duplomb ne fait que renforcer ces éléments-là, quoi.
1: Du coup, avec Rafu, on va appeler à se mobiliser contre la loi Duplomb. Fin septembre, on va organiser une journée nationale d'action décentralisée partout en France. Si vous avez signé cette pétition contre la loi Duplomb et que vraiment pour vous, c'est pas du tout OK que cette loi passe, que ce gouvernement continue de nous empoisonner, que ces élevages continuent de s'agrandir, on vous invite à vous mobiliser avec nous. Vous pouvez trouver toutes les infos sur le site Résistance aux fermes-usines, tout ça au pluriel. On fera passer un appel à mobilisation et on vous invite à être actifs et actives dans les mouvements sociaux de septembre parce que c'est pas possible ce déni démocratique, on n'en peut plus, on court vers notre perte et c'est pas possible.
0: C'est dangereux. Je repense à cette journaliste qui a eu le toupet d'enquêter sur les fermes-usines et qui s'est retrouvée avec sa voiture sabotée.
1: Est-ce que c'est dangereux de militer contre les fermes-usines ? Militer contre les fermes-usines, c'est aller en manif et avoir des tracteurs avec écrit « un bon écolo est un écolo mort ». Enfin, je pense à l'Office français de la biodiversité qui s'est pris des bombes et qui s'est fait détruire ses locaux par la coordination rurale. En fait, c'est pas militer contre la ferme-usine qui est dangereux aujourd'hui, c'est militer et agir pour le bien commun qui devient dangereux parce qu'en face de nous, il y a des gens qui défendent du profit et qui n'ont aucune limite et qui fonctionnent comme une mafia. Donc oui, c'est dangereux. Des fois, ça fait peur. En fait, de vouloir défendre ce bien commun. Mais je pense qu'on est vraiment attaché à la production d'un monde démocratique, social, alimentaire, correct, où en fait les gens sont justement rémunérés. Un monde anticapitaliste, antipatriarcal, alors c'est peut-être des mots assez forts, mais c'est quand même ça la logique pour nous. Et se rattacher à ces valeurs-là et à cette éthique-là et le faire collectivement, ça permet d'affronter ces peurs-là et de se dire que de toute façon, on n'a rien à se reprocher parce qu'on se bat pour un monde meilleur. On se bat pour un monde qui n'empoisonne pas les populations pour faire de l'argent. On se bat pour un monde où les gens ils peuvent vivre de leur travail, où les agriculteurs ne se suicident pas parce que les conditions de travail sont aussi terribles. Et pour moi, ça, c'est vraiment juste la base. On se bat pour pouvoir adapter l'agriculture au réchauffement climatique. L'année dernière, l'été dernier, il y a eu 40% des moissons de blé qui ont été détruites par la pluie à cause du réchauffement climatique. Il y a des troupeaux qui sont morts à cause d'insectes liés au réchauffement climatique. Je pense là à la fièvre catarrhale ovine, par exemple. Ça a des réelles conséquences sur la vie des agriculteurs. Et donc, nous, notre combat, il est juste, il est sain, il est éthique et il est positif. Donc oui, des fois, on doit s'engager dans des rapports de force parce qu'en face de nous, le pouvoir, il est énorme. Mais on n'a pas tort et on est mu par des valeurs de bien commun. Et donc, on affronte la peur collectivement. On est un camp fort, ensemble, uni. Et on est fort et radicaux et déter.
3: Viens les goûter. Roi d'Espagne, légumes bio. Bien sûr, c'est du quartier.
4: Bien sûr.

0: Tu disais en début d'émission que tu envisageais de t'installer en tant que paysanne. As-tu une idée de à quoi pourrait ressembler ton activité ?
1: Moi, la ferme que j'envisage de créer avec mes partenaires, c'est une ferme en collectif qui produit de la viande, du fromage, des légumineuses, des céréales, qui est un système de prix de soutien et de prix solidaire pour que ces produits-là soient accessibles à tous et à toutes. Une ferme ancrée sur son territoire, un lieu social, d'accueil, d'activités culturelles. Ça va s'appeler la commune ferme, parce que c'est une ferme en commun et c'est une ferme pour tous et pour toutes. Et c'est aussi une ferme où on va se laisser du temps pour continuer à militer contre ce système de l'agro-business et de la mafia agro-industrielle. Moi, je ne peux pas vivre dans un monde où je laisse les politiques nous empoisonner.
0: Pour continuer à s'informer, RAFU, Résistance aux Fermes Usines, vous avez un site internet ?
1: On a un site internet, on peut s'inscrire sur une liste de diffusion de mails avec des nouvelles régulières. S'il y a des gens qui voient un projet de ferme usine se créer à côté de chez eux, qu'ils n'hésitent pas à nous contacter. Notre coalition, elle est aussi là pour faire de l'entraide entre collectifs, pour se partager des compétences, des expériences. Et on est là pour accompagner tout ça. Et ensemble, on va y arriver. Aujourd'hui, le monde, il a radicalement changé par rapport aux années 50 où il fallait nourrir le monde et où ça a mené à toute cette surconcentration d'élevage et c'est pour ça qu'il y a toutes ces conséquences néfastes. Aujourd'hui, on est dans une nouvelle ère où il faut prendre en compte les limites planétaires, prendre en compte le revenu des agriculteurs et ensemble, on construit ce monde-là, un monde qui articule des conditions décentes de travail pour les agriculteurs et les agricultrices et le respect des limites planétaires parce que juste, on n'a pas le choix de faire autrement.
2: Ce que je pourrais rajouter comme élément de conclusion, c'est l'aspect de la joie. C'est-à-dire que notre lutte, que ce soit Résistance aux fermes usines ou Bretagne contre les fermes usines, dans nos différents mouvements, on a un élan positif, un élan de solidarité, de lien humain qui est très fort, qui nous soude et qui nous donne l'envie d'avancer ensemble avec une volonté aussi de le faire dans quelque chose de positif, même si cette situation, on la connaît dramatique, tragique sur certains côtés, on ne veut pas se laisser enfermer dans des postures d'opposants, de défaitistes, de ceux qui ont perdu la bataille. Non, nous on est au contraire orientés vers quelque chose de positif et on sait qu'on va gagner à terme. On ne sait pas par où on va passer, mais on fait appel à la fois à ce qu'on appelle la joie militante et à l'imagination, parce qu'on sera toujours là où on ne nous attend pas et on va bousculer le système, ça c'est sûr.
0: Ça se trouve même des fois, vous faites la fête.
2: Mais oui, bien sûr, et on fait, ah ben oui, je ne l'ai pas dit, mais ça fait partie, bien sûr, on fait la fête.
0: Merci à vous pour ce moment passé avec vous et à bientôt.
1: À bientôt.
2: À bientôt, à bientôt.
0: Et voilà les amis, n'hésitez pas à aller faire un tour sur le site de RAFU, Résistance aux Fermes Usines. Cette conversation a été enregistrée en août 2025 au génial festival Les Résistantes, qu'on remercie. Vous pouvez télécharger cette émission et plein d'autres sur notre site polemixetlavoixoff.com avant qu'on se retrouve très bientôt sur votre radio encore libre, préférée, mais pour combien de temps ? Ce n'est qu'un combat, continuons le début, salut.

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0: Bonjour, il est l'heure du magazine culturel L'Impromptu que vous écoutez sur Radio FMR, fréquence locale 89.1 MHz, sur Internet dans le monde entier et en DAB+ sur le canal 7. Aujourd'hui, notre actualité sera celle du Festival de Saint-Céré dans le Lot, qui va commencer le 26 juillet prochain jusqu'au 7 août. On a déjà réalisé une émission de présentation générale, mais aujourd'hui, ce sera la place et la parole aux artistes. Nous recevrons Pauline Lédé et Gabriel Pidou, Aurélie Alexandre d'Albron et Héloïse Luzzatti. Cette 46e édition du Festival de Saint-Céré, organisée par le scénographe Scène conventionnée d'intérêt national art et création, sous la direction artistique de Jean-Baptiste Henria, cette 46e édition va donc se dérouler du 26 juillet au 7 août. Ce festival, c'est un festival sur le territoire du Lot qui fait la part belle à l'art lyrique, à la musique classique, mais pas seulement, également aux musiques du monde, au théâtre musical, à des formes expérimentales, des spectacles pensés comme des expériences où la musique dialogue avec la scène et l'image, et le tout déployé dans des lieux patrimoniaux exceptionnels. Des rendez-vous riches en échanges et rencontres entre les équipes artistiques et les spectateurs. Et j'ai le plaisir d'accueillir tout de suite Pauline Lédé, qui est metteuse en scène de Fidelio, un opéra créé au Festival de Saint-Céré. C'est une première mondiale. C'est produit par le Théâtre Impérial Opéra de Compiègne. Et il y aura 3 représentations le 31 juillet, le 2 et 3 août. Et nous aurons également un échange avec Gabriel Pidou, qui assure la direction musicale de cet opéra. Et ce n'est pas rien, on va le voir et le découvrir en parlant avec vous. Pauline Lédé, bonjour.
1: Bonjour.
0: Et je salue également donc Gabriel Pidou qui est à côté, je pense qu'il peut, il nous entend. Bonjour. Une grande aventure quand même cette affaire, cet opéra de Fidelio. Bon, vous avez un parcours, Pauline, qui est effectivement multidisciplinaire dans le bon sens du terme, hein, bien évidemment, puisque vous êtes metteuse en scène, comédienne, autrice et chorégraphe. Vous avez créé votre propre compagnie, La Seconde Tigre, en 2014. Et dans vos spectacles, il y a une place essentielle à l'écriture visuelle et physique au service d'une narration théâtrale. C'est un peu l'ADN, la base, on va en discuter ensemble. Vous avez été artiste en résidence au Théâtre de la Croix-Rousse à Lyon de 2018 à 2020. Vous avez réalisé un projet participatif, Dissidence, qui réunissait une centaine d'amateurs. Et en 2019, vous avez mis en scène avec la maîtrise de l'Opéra de Lyon, Les Enfants du Levant, un opéra d'Isabelle Aboulker à la Renaissance. Théâtre d'Oulin, donc vous avez été également chorégraphe auprès d'autres metteurs en scène, Gilles Granouillet, Baptiste Guiton, Gilles Chabrier, Muriel Coadou. Enfin, bon, j'imagine que j'ai un peu résumé rapidement votre parcours. Gabriel Pidou, en 2020, vous avez été le premier hautboïste. Ah oui, mais qu'est-ce que c'est? On va en savoir un peu plus. Il s'agit d'un instrument, le hautbois, bien sûr. Et vous avez été nommé révélation soliste en instrumental aux Victoires de la musique classique. Vous avez fait un premier disque romance en sonate avec le pianiste Jorge González Bujassan. Et vous êtes passionné par l'histoire de l'instrument lui-même. Vous avez cofondé l'ensemble Sarbacane, qui est dédié à la musique pour vent sur instrument d'époque. Et vous dirigez l'ensemble Le Chapitre depuis 2025. Je disais donc que c'était le Théâtre Impérial Opéra de Compiègne, qui est un centre de production lyrique prestigieux des Hauts-de-France, qui est donc dans la production et la création, la diffusion d'opéras et de spectacles musicaux. Et en fait, je resitue un peu dans le contexte, pour la 3e année, le Festival de Saint-Céré accueille une production du Théâtre Impérial, Opéra de Compiègne. Il y a eu la Tragédie de Carmen en 2023, Tosca en 2024, mise en scène par Florence Sio. Voilà. Et tout ça, en fait, c'est lié aussi à un parcours du festival avec la coopérative qui s'attache à démocratiser l'art lyrique un petit peu pour les spectateurs et les spectatrices. On va maintenant pouvoir converser sur votre présence, cette création à Saint-Céré. Vous êtes, j'imagine, en plein dans les répétitions de cet opéra Fidelio. Alors Pauline, peut-être pouvez-vous, on peut poser peut-être les fondamentaux. Qu'est-ce que c'est cet opéra, outre le fait que c'est le seul opéra de Beethoven?
1: Oui, alors en effet, c'est le seul opéra de Beethoven qui, le livret est tiré d'une pièce de Jean-Nicolas Bouly, qu'il a écrit à la fin du XVIIIe siècle, et l'histoire est assez magnifique, assez étonnante, donc je me permets d'en faire comme ça un bref résumé. Donc c'est l'histoire de Florestan qui est détenu dans une prison à Séville, et on apprend que c'est un détenu politique et qu'il est détenu là de façon arbitraire, injuste. Il a été enfermé par le gouverneur de la prison, Pizarro, pour des divergences politiques. Et sa femme, Léonore, décide d'aller sauver son mari. Donc c'est intéressant de voir que c'est une figure féminine et puissante qui ne sera pas victime dans cet opéra, au contraire.
0: C'est bien.
1: Voilà, absolument. Elle se travestit en homme et elle se fait engager comme geôlier sous le nom de Fidelio. Dans cette prison, il y a le chef geôlier, Rocco, qui donc est son employeur, pour faire un peu vite. Il y a un jeune geôlier, Jacquino, qui est amoureux de la fille de Marceline, qui s'appelle Marceline. Et Marceline tombe, elle, éperdument amoureuse de Fidelio. Et on suit comme ça cette...
0: Ah oui, sa course.
1: Et je dis aventure vraiment volontairement, parce que ça joue quand même vraiment sur le suspense de... Est-ce que l'identité de Fidelio va être découverte? Est-ce que Fidelio va réussir à sauver son mari? Parce qu'on apprend que Florestan est enfermé dans les cachots, donc a un statut vraiment très particulier parmi les prisonniers. Et donc elle va devoir comme ça combattre, convaincre, pour essayer de s'approcher de Florestan et pour le délivrer. Donc c'est un parcours extrêmement fort d'une femme très, très puissante et très déterminée qui œuvre pour la justice et pour un idéal d'amour quand même très proche de ce qu'a voulu écrire Beethoven.
0: C'est assez étonnant de la part de Beethoven. En fait, on s'attendrait peut-être pas à une œuvre dans ce registre-là. Parce qu'après, la question du travestissement, elle est fréquente hein, dans les œuvres de ces siècles-là. Mais là, elle rajoute quelque chose quand même. Et puis, cette figure féminine mise en avance, les grands opéras, souvent... il y a l'opéra italien qui a quand même fait, il y a Des Normands, ça va, il y a Carmen. D'ailleurs, on sent qu'on est dans la lignée de la proposition de figures féminines, portées par ce genre, l'opéra. Genre opéra que vous avez souhaité, je crois, dans vos notes sur la création, vous avez souhaité qu'il y ait une relecture originale de l'opéra de Beethoven et une mise en scène immersive et peut-être particulière, une forme peut-être plus théâtralisée que généralement le lyrique ne le propose.
1: Oui, alors quand même la particularité de l'opéra, c'est qu'il y a aussi des scènes parlées. Donc quand même, il y a une forte présence de la narration, du récit qui avance et de la théâtralité. En revanche, ce qui est vrai, c'est que moi, j'ai eu envie de sortir de l'époque de l'écriture dans laquelle se situe le récit de Fidelio pour le rendre plus contemporain et m'interroger sur en quoi cette histoire de Fidelio peut créer des résonances avec notre monde d'aujourd'hui. Mmh. Avec la question de la détention qui quand même reste une question assez brûlante encore aujourd'hui, et puis de ce combat d'émancipation aussi et de justice que mène Fidelio. Donc j'avais envie que tous les spectateurs et les spectatrices qui puissent voir Fidelio, bien sûr qu'on a des éléments qui datent cet opéra, mais c'est aussi des éléments qui le tirent à aujourd'hui et qui je l'espère créer une perception comme ça sensible, intime, de lecture et de relecture pour que chacun puisse se l'approprier, en tout cas s'approprier l'histoire et la musique. C'est vraiment mon souhait. Donc, en effet, l'espace, plus que l'ancrer dans une réalité d'aujourd'hui, il ouvre une vision il propose une vision plus atemporelle. Des éléments comme ça d'époque qui se mélangent, et un espace qui, on l'a souhaité avec le scénographe Antoine Franchet, qui tire vers presque un espace mental. Moi, ma proposition à cet endroit-là, c'est, puisque Florestan, on le trouve en début d'opéra presque au seuil de la mort, est-ce que toute cette histoire ne pourrait pas aussi être une projection de sa part, une envie presque salvatrice de se réfugier dans un imaginaire ? C'est en tout cas une piste que j'ouvre possible, et ça me semble intéressant d'ouvrir cette histoire à la perception de l'enfermement mental, de la question de l'enfermement peut-être plus largement aussi que l'endroit de la prison. Chacune et chacun des personnages, il y a vraiment des personnages extrêmement intéressants, sont en proie à des questionnements qui les enferment. Il y a Rocco qui se pose vraiment la question du bien et du mal. Est-ce qu'il doit obéir aux ordres de Pizarro et continuer de faire mourir à petit feu Florestan, ou au contraire est-ce qu'il est plus proche de la justice et donc à vouloir libérer les prisonniers. Donc chaque personnage se pose comme ça des questions et sont enfermés, sont stigmatisés aussi peut-être à des endroits dont ils cherchent à s'émanciper. Et ça, c'est vraiment quelque chose que j'avais envie de donner à voir aussi dans l'aspect visuel et scénique. Et puis, je trouve que c'est quand même tout l'intérêt de l'opéra, c'est aussi que la musique nous emmène à des endroits très sensibles. Donc, oui, bien sûr qu'on est dans des situations très concrètes, très théâtrales, très dramatiques, qui sont vraiment liées à cette condition, à ce quotidien de la prison, et quand même à ce secret de faire mourir petit à petit Florestan. Mais on s'échappe à des moments pour entrer dans des choses, dans des aspects beaucoup plus émotionnels, notamment avec des airs splendides, des airs de Marceline, de Léonore, où on entre aussi dans des endroits beaucoup plus sensibles, poétiques, lyriques, évidemment.
0: Et intimes, en fait. On entend bien qu'il y a cet appel vibrant à la justice, à l'amour, à la liberté, mais il y a aussi cette intimité, ce souffle dramatique que vous évoquez. Et j'imagine, alors, apparemment, dans vos intentions, il y a un gros travail sur l'éclat et l'ombre, l'ombre et la lumière. Ça va être quelque chose qui va décliner la dramaturgie d'une manière spécifique, bien sûr avec la musique qu'on va évoquer en suivant. Mais ce travail sur l'éclat et l'ombre, la lumière, comment vous l'avez travaillé sur un site en plein air, une cour de château? Bon, voilà, il y a un enjeu aussi à faire avec ce patrimoine, déjà.
1: Oui, après, ce qui est intéressant, c'est que l'acte 1 de l'opéra se passe dans la cour de la prison, et l'acte 2 dans le cachot. Donc on est vraiment sur qu'est-ce qui est caché, qu'est-ce qui va être révélé, évidemment avec la métaphore du secret que tient Pizarro, ce secret terrible. Donc nous, presque, la dramaturgie de l'opéra va évoluer avec la lumière du jour. C'est quand même assez fabuleux, cette première.
0: Intéressant, ouais.
1: On va se faire quasiment dans la lumière du jour, et on va sombrer dans la nuit au moment où Rocco et Fidelio vont s'enfoncer, vont descendre dans le cachot. Donc il y a presque un endroit où
0: vous faites avec
1: l'extérieur va contribuer à notre dramaturgie. Après, en effet, bien sûr, les lumières d'Antoine Franchet, elles vont accompagner aussi cette dramaturgie-là, en sculptant l'espace et en jouant entre le matériel extrêmement contemporain de la ferraille, qui est du métal, qui est très présent dans notre scénographie, et la matière plus de la pierre aussi, et du château, l'espace naturel qui va nous entourer. Donc ça, c'est sûr que ce contraste-là aussi d'époque va être, je pense, très présent et va pouvoir contribuer à une lecture, une relecture de Fidelio, une lecture plus contemporaine, je pense.
0: Alors, l'opéra est chanté en allemand et le texte parlé est en français. Et la direction musicale est assurée par Gabriel Pidou, qui est à vos côtés, qui va d'ailleurs nous préciser quels ont été les choix d'arrangement et instrumentaux, finalement, pour servir cet opéra assez atypique, là, cet unique opéra de Beethoven, qui est par ailleurs une œuvre incroyable. Mais il y a un geste de sa part qui est tout à fait original dans son parcours d'artiste. Alors comment vous Déjà, bon, j'ai évoqué votre parcours. C'est vrai que vous avez le goût pour les instruments anciens et vous êtes musicien, vous jouez du hautbois. Regarde ce qu'a dit Pauline Lédé là, sur cette intention, sur cette mise en scène, cette approche. Comment avez-vous travaillé, vous, la direction musicale de cet opéra ?
2: Ben déjà, comme à chaque fois que je me reconcentre sur une œuvre, je suis reparti sur l'histoire en fait de cette œuvre-là. Donc ça veut dire l'histoire de Beethoven et l'histoire de Beethoven dans sa composition de l'opéra. Et je me suis aperçu que en fait il s'y est repris à trois fois pour faire la bonne version sur une période qui a duré à peu près 15 ans. Donc c'est le seul père de Beethoven, mais peut-être pas parce qu'il aimait pas ça, mais parce qu'il a vraiment beaucoup de mal à composer. C'est un opéra qui est assez connu dans le milieu, notamment par les chanteurs, parce que toutes les œuvres vocales de Beethoven sont assez difficiles à chanter. Et on est, tout à l'heure vous parliez de l'ombre et l'éclat, de la lumière et la noirceur, c'est un peu ce qui va caractériser en musique le romantisme. Alors avec Beethoven, on n'est pas encore au romantisme, on est à la fin de la période classique, mais je pense que cette musique et cette utilisation qu'il a de la voix, c'est quasiment romantique. Et les mauvaises langues, les connaisseurs de la voix diraient assez mal fait. Donc en fait, il y a un problème de base avec Fidelio qui est l'équilibre entre la voix mozartienne, donc assez légère, et la voix quasiment wagnérienne. D'ailleurs, à peu près toutes les versions qui sont enregistrées sont faites, à mon goût, trop loin dans le romantisme plutôt que trop proche du classicisme. Donc c'est un peu ça le postulat de base. Et évidemment, je ne sais pas si on l'a dit, mais Beethoven a écrit cet opéra pour à peu près 60 musiciens dans la fosse. Et le problème, c'est qu'il n'y avait pas la place dans la cour du château à Saint-Céré, donc on a dû trouver des solutions. Ce n'est pas du tout des questions de budget. C'est que du coup, on ne fait qu'à 9 musiciens. Donc de 60, on passe à 9. Mm-hmm. On a retravaillé depuis un arrangement qui a été fait à l'époque. Parce qu'à l'époque, avant YouTube, avant les réseaux, avant la télé, avant la radio, il n'y avait pas trop de solutions pour transmettre la musique autrement que d'aller l'écouter en direct. Donc en fait, les compositeurs faisaient parfois appel à des arrangeurs ou le faisaient eux-mêmes et faisaient transcrire leurs pièces et les magnifiques airs de leurs opéras pour des versions, pour des formations un petit peu moins grandes, à savoir là, simplement 9 musiciens, et ça permettait d'aller faire la promotion, d'aller jouer les beaux airs de cet opéra pour leur dire venez l'écouter, il sera donné à Vienne ou à Prague dans 2 semaines.
0: Et donc il est question d'une nouvelle écoute, d'une œuvre vivante à la croisée des formes. C'est une...
2: Là on est sur quelque chose d'extrêmement nouveau et je suis à côté de Pauline qui donc à la mise en scène nous a tous mis en prison, nous les musiciens.
0: Intéressant.
2: En fait, intéressant. Beethoven a écrit ça pour 7 chanteurs, donc il y a 7 rôles de soliste. Il y a normalement 60 musiciens dans la fosse, donc sous la scène, mais là il n'y en aura pas. Et normalement il y a aussi un chœur qui joue les prisonniers, et puis aussi parfois les chœurs des sentinelles, des gardes de la prison. Mais évidemment le chœur c'est pareil, comme il n'y a pas la place à s'insérer, c'est encore pas pour des questions de budget, il n'y a pas de chœur là. Donc les musiciens, en plus de remplacer l'orchestre, remplacent aussi le chœur, et donc on a un vrai rôle sur scène, et on est emprisonné en arrière-scène, et on joue depuis nos cellules, ce qui donne... pour les musiciens, des contraintes qui sont fluentes. On est tous un peu loin les uns des autres, on est en costume, on a chaud, on est maquillé, on doit un peu interagir avec les chanteurs, on doit...
0: Oui, vous n'êtes pas sécurisé dans les formations classiques, dans votre scéno classique, quoi.
2: Exactement. Et en plus de tout ça, comme vous le disiez, on joue sur des instruments d'époque, donc c'est-à-dire qu'on n'a pas pris le hautbois tel qu'on peut l'acheter aujourd'hui, ou le cor avec toutes les aides qui existent aujourd'hui, à savoir les palettes pour modifier la longueur du tube pour que ce soit plus facile d'en jouer. Non, on a pris les instruments qui étaient à l'époque de Beethoven. Donc mon hautbois, c'est simplement un bout de buis avec 6 trous. Et le corps, c'est juste un tuyau qui s'apparente à un tuyau d'arrosage. Il n'y a aucune sorte d'artifice. Et juste à l'aide de leur bouche et de leur souffle, changent les notes en jouant sur les harmoniques naturelles d'un tube qui sont un processus physique qui existe depuis toujours. Mais donc on est sur instruments d'époque, donc il y a une couleur assez magnifique. Et voilà, c'est un challenge vraiment, surtout de faire ça en plein été dans une cour de château où on espère qu'il ne fera pas non plus trop chaud.
0: Et, ou trop froid, parce qu'il y a l'humidité aussi pour les instruments. Je crois que vous aviez déjà joué, hein, parce que il me semble, vous avez joué et vous aviez expliqué l'humidité sur les instruments anciens, tout ça.
2: Oui, exactement. Ouais.
0: C'était très pédagogique, mais on avait bien compris que c'était sensible. Moi, j'ai, en d'autres temps, j'ai collaboré à une création au Cirque de Gavarnie de Carmen, justement, où les chanteurs devaient jouer avec l'humidité qui tombait dans la montagne le soir. C'était quelque chose, et c'était formidable. Ils se transcendaient, ils dépassaient les choses. Mais là, c'est vrai qu'il y a le trop chaud, le trop froid, l'air ambiant, quoi, qui va devoir... Parce que ces instruments, ils sont vivants, quoi. Ils ont une forme de outre la dimension vibratoire, ils sont vivants, quoi. Il y a des matériaux qui bougent avec l'atmosphère.
2: Ils réagissent, ouais,
0: effectivement. Qui réagissent, enfin, voilà.
2: La contrebasse, ce sont des cordes en boyau, donc en fait, c'est très, très poreux, c'est extrêmement sensible. Nous, nos anges sont en roseau, donc ouais, c'est un peu d'humidité, ça s'imbibe d'eau, ou alors ça se dessèche, enfin, tout est compliqué. C'est vrai que dans la fosse... de l'Opéra Bastille ou dans la Lohengrin, c'est
0: tranquille.
2: Géométrie et maîtriser tout ça, et ça reste dur, mais alors c'est vrai qu'en plein air, c'est encore autre chose.
0: Bon. Mais vous êtes serein quand même.
2: On est très serein.
0: Les répétitions ont commencé, vous êtes en cours. Peut-être parlons de la...
1: C'est notre général ce soir.
0: Ah mon Dieu.
1: La dernière longueur.
0: Bien des choses, nous on vous ralliera pour la première, hein, voilà. Et peut-être parlons de la distribution quand même, parce que les voix c'est important dans l'opéra. Enfin, à moins que vous souhaitiez rajouter peut-être quelque chose, Gabriel Pidou, sur la musique, comment vous avez travaillé la partition, est-ce que
2: Justement, ah. Et là c'est là que ça revient aux voix, c'est que de cet arrangement original, moi j'ai arrangé les airs qui manquaient, et puis j'ai rendu les parties, j'ai rendu à César qui est à César, j'ai rendu les parties des chanteurs aux chanteurs.
0: Ah, super.
2: Donc on a dans le rôle de Léonore qui se déguise en Fidelio, Margot Poguet qui est une soprane absolument incroyable, et si vous la connaissez pas encore, profitez-en parce qu'après vous aurez plus le choix que de la connaître. Oui. Avec une voix magnifique qui se prête à ce rôle qui est extrêmement complexe parce que pareil, encore une fois, est-ce que Beethoven est un bon compositeur pour les voix, on ne sait pas, donc ça demande une telle flexibilité, une puissance de voix, elle a un air qui est quasiment un bijou romantique. À côté de ça, il y a Florestan qui, lui, est emprisonné tout le premier acte et qui doit arriver au deuxième acte, donc c'est Thomas Bettinger, un ténor impressionnant parce qu'il commence sur un air de bravoure qui est très connu, l'air de Florestan dans Fidelio. Il y a des notes, je vous dis même pas le nom, ça vous ferait hurler, mais c'est très très très aigu.
0: Ah oui.
2: C'est un vrai challenge,
0: enfin une vraie, un vrai défi là.
2: Ouais, un vrai défi de

0: gens, vous verrez, tout en sans sensibilité, avec une voix qui vient encore toucher un autre endroit, même si ça reste une voix grave, qui vient toucher un autre endroit et presque un petit peu plus aigu, comme un méchant presque un peu plus insidieux. Enfin, c'est extrêmement intéressant, le personnage du méchant dans cet opéra. Et puis un ministre de première qualité, Romain Daillet, qui est un magnifique chanteur aussi, et Jacquino, le rôle couteau suisse, un magnifique ténor aussi, c'est Ben Johan Leland, qui est pareil, d'une justesse absolue.
1: Ouais, c'est formidable, ça donne envie. Écoutez, c'est tout ce qu'il fallait. Je dois malheureusement écourter notre échange car il y a d'autres artistes qui vont parler de leur présence à Saint-Céré. Il ne reste plus qu'à vous remercier tous les deux et à inviter les gens à venir découvrir cette première qui sera en tournée dans l'année, puisque c'est l'année de la mort de Beethoven. Merci beaucoup à tous les deux et au plaisir de vous rencontrer sur site. Au revoir.
0: Merci.
1: Au revoir. En suivant donc pour le Festival de Saint-Céré, on va écouter maintenant un morceau de Nuit, c'est Nuit de Othman Louati, et ça va nous parler d'une soirée exceptionnelle qui sera programmée à Saint-Céré.

C'est formidable, mais on est obligé de revenir au direct dans le studio pour ce magazine culturel L'Impromptu sur Radio Éphémère, qui aujourd'hui s'intéresse au Festival de Saint-Céré, la prochaine édition qui va avoir lieu du 26 juillet au 7 août. C'est la 46e édition, oui, je confirme. Et donc Saint-Céré, c'est dans le Lot. On a fait une émission de présentation générale et aujourd'hui c'est Parole aux artistes. Et on va dans quelques instants échanger précisément avec Aurélie Alexandre Dalbrun, qui est violoncelliste, sur le concert, une soirée, pas que violoncelliste d'ailleurs, on va préciser tout ça. C'est une soirée le samedi 1er août au château du Montal, Saint-Jean-l'Espinasse, qui est formidable, un très beau château. Et il sera question des poèmes de l'amour et de la mer d'Ernest Chausson, réécrit, donc revu par Othman Louati. Et Stéphane Degout sera le baryton interprète, avec en compagnie de l'ensemble Les Illuminations. Mais je vais commencer par le commencement, à savoir présenter Aurélie Alexandre Dalbrun, qui nous entend là par téléphone. Vous êtes violoncelliste et autrice, et vous appartenez à cette génération d'artistes qui n'oppose plus ni les styles ni les répertoires, qui aime croiser différentes formes, du répertoire soliste à la musique de chambre. Et aujourd'hui, vous orientez vos recherches sur les relations entre la littérature, la poésie et la musique, raison pour laquelle vous assurez depuis 3 ans la direction artistique de l'ensemble à géométrie variable Les Illuminations, qui est véritablement votre

0: atelier de création et qui est partie prenante de cette soirée. Vous avez publié pas mal de poésie, Le Jardin d'Afrique, Lieu dit pour un non dit, une poésie narrative qui est devenue un livret de l'opéra de chambre pour 12 musiciens qui a été créé en 2024. Vous avez enregistré aussi Message esquisse de Pierre Boulez que vous avez fait résonner avec des commandes pour violoncelle qui concertent et l'ensemble instrumental, dont Nuit d'Otman Louati, le deuxième recueil co-écrit avec Isabelle Junca. Ça, on a écouté Nuit d'Otman Louati. Et Un jour les étoiles, sorti pour le marché de la poésie à Saint-Sulpice au printemps 2025, qui va donner naissance à une œuvre lyrique portée par Stéphane Degout. Voilà, tout se rejoint. Et votre premier recueil poétique solo, Foot, est sorti en 2025 aux éditions Almanar. Je dois quand même présenter aussi Otman Louati, qui est compositeur, chef d'orchestre et percussionniste français. Lui s'investit largement avec des ensembles comme Miroir étendu en tant qu'artiste associé et Le Balcon. Il s'inscrit dans la tradition de la musique française du 20e et du 21e siècle, mais se concentre notamment sur l'alchimie des sons et la métamorphose comme puissance formelle dans la recherche d'un nouvel expressionnisme. Il a plein de productions, il est formidable, on l'a rencontré déjà au Festival de Saint-Céré, il a dirigé des musiques pour le théâtre, des musiques de films et plusieurs œuvres de musique de chambre. Il a collaboré en 2023 avec le trio Xenakis et Feu Chatterton, et oui, on croise des gens, hein, dans le cadre de leur résidence au musée du Louvre. Et puis son premier opéra, Les ailes du désir, d'après Wim Wenders. Voilà, ça pose un peu les choses pour cette proposition, cette création dans ce lieu formidable. Et je vous remercie, Aurélie Alexandre d'Albon, de nous rallier. Bonjour.
1: Bonjour.
0: Voilà, j'ai un peu balayé votre profil, celui de Stéphane, mais bien évidemment, on va rentrer dans le sujet plus précisément pour cette... cette soirée qui va être formidable, une seule soirée malheureusement, mais bon, c'est déjà bien, avec des facettes qui croisent effectivement les formes.
1: Oui, exactement, et en plus c'est un peu particulier pour nous parce que c'est la création mondiale de l'œuvre d'Otman, donc c'est aussi un moment très fort pour l'ensemble. C'est toujours quelque chose quand on donne à entendre une œuvre pour la première fois. Sur Terre, on peut dire ça comme ça. Donc on est très très très content de donner à entendre donc ces deux œuvres qui dialoguent l'une avec l'autre. Donc le poème de l'amour et de la mer d'Hermès Chausson, qui est vraiment une œuvre sublime de musique française qui a plein d'univers sonores différents, très très subtils en même temps.
0: Beaucoup de délicatesse, oui.
1: Oui, beaucoup de délicatesse et à la fois avec une puissance émotionnelle assez forte, justement dans la retenue. C'est moi ce qui me touche beaucoup aussi dans la musique française, c'est cette idée de pas forcément tout étaler sur la table, mais d'être dans cette retenue qui est vraiment, qui nous touche beaucoup dans toute l'équipe. Donc on joue cette œuvre qui est à l'origine pour orchestre et chanteur. On la joue en formation quintette avec piano et Stéphane, donc qui a rejoint l'aventure avec enthousiasme. Et donc ce chef-d'œuvre de Chausson, on le fait dialoguer avec une œuvre d'aujourd'hui, donc une mélodie d'hier avec une mélodie d'aujourd'hui. Et donc Un jour les étoiles, donc ce livre dont vous avez brièvement parlé, qui est sorti l'année dernière et que j'ai coécrit avec Isabelle Junca, c'est une sorte de méditation sur la création, aussi sur les relations, l'amour, etc. Ça, c'est un cycle pendulaire. Mm-hmm. Deux fois, c'est 12 fois 2 heures. Donc, une journée entière, 24 heures de la vie d'un poète. Et c'est donc 12 tableaux avec des moments plus forts de la vie de ce poète qui s'interroge sur la création. Donc, c'est aussi c'est un texte assez lumineux. Et Otman donc s'en est saisi et a fait une musique qui dialogue très très bien avec la musique de Chausson, qui est tout en subtilité, qui doit aussi très lumineux. Donc ça fait du bien en ces temps compliqués, et qui est très subtil aussi, et qui dialogue aussi par son langage, parce qu'Otman en ce moment surtout, mais depuis quelques années, il a vraiment un lien très fort à la musique française. Et donc, dans son style, il y a aussi une sorte de dialogue très, très clair avec ce style de chaussons. Donc, voilà, c'est un pont entre aujourd'hui et hier, et on est très heureux de donner ce concert.
0: Il est question de mosaïques, de pages, paysages, d'un fauvisme fanatique.
1: En fait, c'est ce qui est aussi intéressant au niveau sonore, c'est donc le poème de l'amour et de la mer de chaussons. C'est quand même, on va dire, une utilisation assez fournie, assez dense des cordes. Donc c'est très très plein. Othman, lui, va utiliser des choses beaucoup plus subtiles, parfois quasiment rien. Et en fait, c'est par cette retenue-là qu'il arrive à cette expression très très forte. En fait, c'est vraiment deux couleurs très différentes, comme si on n'était pas à la même formation. Mais en fait, c'est le cas. Donc, c'est assez fascinant, oui.
0: Il fait référence d'ailleurs à une phrase d'un magnifique poète, Yves Bonnefoy. Il dit que donc cette création, elle exige de cueillir le jour au fond du jour et de chanter sans cesse la quête du beau, une consolation éternelle face au terrible. C'est magnifique.
1: Ben c'est un peu voilà, c'est ce qu'il a lui reçu de notre texte, et effectivement cette méditation du poète sur le sens de sa création, en fait, de pourquoi il écrit, de qu'est-ce qu'il écrit, c'est avec son langage à lui, en fait, c'est cette manière de nous offrir voilà son regard. Et c'est aussi pour ça que je suis toujours très très touchée en tant que directrice artistique, parce que moi en fait ce que j'adore, c'est travailler avec des gens vivants, vous voyez, c'est-à-dire provoquer des nouvelles œuvres, des dialogues entre des textes, la musique. Et c'est à chaque fois comment un autre créateur, puisque moi je crée le texte, mais un compositeur, une compositrice, se saisit de ce que je lui présente et qu'est-ce qu'il en sort. Vraiment une très très grande joie à chaque fois. Et voilà, c'était ce partage-là aussi de la création d'aujourd'hui, donc des œuvres d'aujourd'hui qui dialoguent avec des œuvres d'hier et qu'on veut offrir au public de s'en serrer avec grand plaisir.
0: Et cet ensemble, les illuminations, c'est toute sa vocation, hein, d'approfondir ces liens entre la littérature, la poésie, la musique contemporaine. Alors, cet ensemble des illuminations, les illuminations, est composé de qui ?
1: Alors, pour vous répondre juste à votre phrase d'avant, effectivement, c'est ce dialogue-là, mais c'est aussi du dialogue de répertoire. Oui. Parce que parfois, on est venu à s'insérer avec un nocturne de violoncelle, et donc on faisait dialoguer, voilà, une sagesse de Boulez avec du Bach, du Villa-Lobos aussi. Et voilà, des œuvres qui sont pas de la création du tout. Et en fait, moi, ce qui m'intéresse, c'est vraiment le mot dialogue. Le dialogue entre les mots et la musique, mais le dialogue aussi entre les répertoires, les époques, les esthétiques. Donc c'est pour ça que je ne me cantonne pas, je fais la création, je ne fais pas de la création. Mais c'est cette idée de, vous voyez, quand on écoute une œuvre et qu'on écoute juste après une œuvre dite contemporaine, mais le langage contemporain a quand même mille couleurs, et ben on va écouter différemment et l'œuvre l'œuvre de répertoire et cette création. Et moi, je conçois mes programmes, en fait, comme des arches ou alors des voyages. J'emmène les gens là où ils ne s'attendent pas à être emmenés, mais toujours avec cette idée de pas, par exemple, les enfermer à clé pour écouter 4 heures de Stockhausen, même si j'adore Stockhausen, c'est pas du tout.
0: Oui.
1: L'idée, c'est vraiment cette idée du dialogue, qu'on a tous des référents, voilà, de culturel, de rentre, etc. Et c'est de proposer quelque chose. Donc c'est un peu ça, c'est une invitation au voyage, je dirais ça comme ça, qui me tient beaucoup à cœur, et c'est aussi lié à mon parcours et à ce que je fais, c'est-à-dire que moi j'écris et je suis violoncelliste.
0: Oui, vous avez une sorte d'ouverture, de capacité à faire la direction artistique, être musicienne et auteur, et créer ces croisements et ces rencontres. Belle personnalité. D'ailleurs, quand on vous voit jouer sur scène, vous incarnez, il y a quelque chose qui... Vous avez une dimension vibratoire très, très particulière et très belle. Tout ce que vous dites là, en réalité, vous le faites, si je peux m'exprimer comme cela. Parce que souvent, les mots peuvent être posés, mais après, on est un peu déçu du résultat. Mais alors, pas du tout avec vous, on n'est jamais déçu. Et là, je pense que c'est très prometteur, parce qu'il y a de belles choses qui sont posées. Othman Noati, c'est vraiment un compositeur impressionnant. Ces poèmes de chaussons, c'est tout un univers un peu précieux quand même. Mais c'est l'amour et la mer, et ça va très très bien finalement avec votre écriture qui crée finalement aussi quelque chose autour de la femme qui incarne une forme de rayonnement quand même un petit peu dans cette affaire.
1: C'est vrai, j'avais pas forcément abordé ces choses sous cet angle, mais il y a quelque chose de toute façon, étant directrice artistique, je suis forcément confrontée à un milieu qu'il est comme il est. Et c'est vrai que dans une démarche en fait d'écoute mutuelle, voilà, de le fait que l'autre est plutôt une source d'enrichissement, de réinterrogation, de dialogue, en fait c'est vraiment mon postulat de base. C'est-à-dire qu'on a notre richesse intérieure, voilà, moi je fais ci, je fais ça, et l'idée c'est de, je m'en parle plutôt comme quelqu'un qui fédère en fait, voilà, qui fait se rencontrer des personnalités, et tous ces gens vont donner naissance à quelque chose qui a du beau, voilà, un événement, un moment, du son, parfois du texte aussi, qui advient. Et c'est vraiment ça le sens de ma démarche, le faire advenir des choses qui résonnent évidemment différemment avec chaque personne, hein, puisqu'on est dans notre singularité tous, et même si avec ce risque de déplaire, effectivement, pour l'instant, ça ne veut pas trop arriver. Je ne sais pas, voilà, c'est comme ça. C'est vrai que là, j'ai l'impression que quand on invite des gens, des publics, des personnes qui parfois ne connaissent ni la musique classique, ni la musique contemporaine, encore moins, et bien en fait, quand on les respecte, c'est-à-dire on les invite, il n'y a pas de brusquerie, il n'y a pas non plus d'élitisme dans le sens que nous, on sait, eux, ils ne savent pas.
0: Il n'y a pas besoin de prérequis, ça va, ça se passe.
1: En fait, c'est cette idée de faire aussi. Voilà, on est avec notre exigence, notre intégrité, et c'est un travail voilà, titanesque, je ne vous le cache pas.
0: Mais passionnant.
1: Oui, effectivement. De fait, c'est un peu ce qui nous meut, voilà, cette exigence-là, et c'est ce qu'on présente, une sorte de don, voilà, sur ce moment-là, qui est reçu, et donc on est, encore une fois, très contents d'offrir cette création dans ce festival dans lequel je suis déjà venue quelques fois et qui suit aussi le parcours de l'ensemble, voilà, qui est né maintenant il y a 4 ans. Voilà, c'est plus 3 ans, mais c'est 4 ans.
0: Et qui est composé de 1, 2, 3, combien, 4 ? Vous êtes 4 ?
1: En fait, c'est des projets qui sont tous très différents de par son objet. C'est-à-dire que voilà, l'opéra de Benjamin Atayan, on était 12 musiciens. Parce que le format l'exigeait. Et on a là un projet autour des variations Goldberg qu'on fait dialoguer avec du Claudel et du Ludwig. Voilà.
0: Wow, super.
1: Donc on est 3. Et donc voilà, ce projet-là, on est 5 plus Stéphane. Donc en fait, c'est vraiment
0: à géométrie variable. Oui, voilà,
1: exactement.
0: C'est ça. Et juste pour finir, un petit mot sur ce lieu, le château, ce château-là, ce château de Montal à Saint-Jean-l'Espinasse. Je disais en introduction, j'aime ce château parce qu'il n'est pas guerrier, qu'il a été pensé par une femme avec un contexte, une histoire très particulière. Il est doux, ce château. Et quand on est dans la cour et qu'on est sur en regard de la façade, il y a vraiment quelque chose de très esthétique et de doux. Par rapport à le château de Castelnau-Bretenoux, c'est autre chose, c'est plus guerrier.
1: Oui, c'est plus affirmé, on va dire.
0: Ouais, mais ce lieu est très beau, hein, très bien.
1: Hein. Oui, je vous avoue qu'on a joué dans tellement d'endroits différents que je ne saurais pas me représenter exactement là, maintenant, le château de Montal, mais de fait, je suis sûre que voilà, de toute façon, tous ces cadres sont différents et ça résonnera.
0: Oui, c'est un château, oui, qui a été fondé par une femme qui a voulu mettre son fils. Enfin bon, bref, c'est toute une belle histoire. Mais il est très doux, il est très beau. Il y a un petit jardin en entrée, et voilà. Et puis il y a un petit repas qui est proposé. Il y a une convivialité dans ce festival aussi qu'il faut souligner. Eh bien, il ne reste plus qu'à aller vous écouter cette soirée du samedi 1er août à 21h30 avec votre proposition. Merci beaucoup d'avoir partagé ce temps avec nous. Et ça donne
1: Merci
0: envie, bien
1: vous,
0: sûr.
1: Vite.
0: À bientôt. On viendra vous voir là-bas, sur place.
1: Et bien, donc, à très, très bientôt.
0: À tout bientôt.
1: À vous.
0: Merci. Au revoir. Au revoir.

0: toujours dans l'actualité du prochain festival de Saint-Céré et aujourd'hui en compagnie des artistes programmés sur ce festival. Et autre lieu, là nous serons à l'abbatiale Saint-Pierre-Beaulieu sur Dordogne le dimanche 2 août à 21h pour retrouver un ensemble qu'on a déjà connu là, dans la programmation du festival. C'est de la musique de chambre et c'est la Cité des compositrices qui sera représentée avec une œuvre dédiée à Marie Jaël, Une quête d'infini. D'ailleurs, ce qu'on entend là, c'est un extrait de l'album Marie Jaël, Une quête d'infini. Et donc là, le propos, le concept est particulier. On va en parler précisément avec Héloïse Luzzati, qui est violoncelliste. Sur ce concert notamment dédié à Marie Jaël et qui est fondatrice de la Cité des compositrices. Alors le contexte, le programme, bonjour, quelques mots pour présenter la Cité des compositrices que vous avez fondée et donc un peu le concept de cette cité et de ses propositions, et puis après peut-être nous allons évoquer l'œuvre de Marie Jaël et vos pistes donc de création autour d'œuvres d'artistes un peu oubliées, et ces artistes féminines d'ailleurs, je ne dirais pas soutenues à leur propre valeur.
1: Effectivement, la Cité des compositrices a pour mission de remettre en circulation des œuvres donc composées par des femmes à tous les âges de l'histoire de la musique, mais avec un regard plus soutenu sur les 19e et 20e siècles, qui sont des périodes que je connais mieux, mais ça ne nous empêche pas de collaborer également avec des musicologues et des musiciens et musiciennes qui sont plus spécialistes d'époque baroque ou classique. La Cité des compositrices a donc un programme de recherche qui nous permet de retrouver des manuscrits, des premières éditions d'œuvres qui ne sont plus en circulation, qu'on connaît soit mal, soit pas du tout, et qui parfois ne sont référencées nulle part. Et on travaille à partir de nos recherches à les rendre visibles, à la fois grâce à un label de disques qui s'appelle La Boîte à Pépites, une maison d'édition.
0: Que vous avez fondée.
1: Vidéo. Oui, tout à fait. Et tous ces outils qui nous permettent de remettre petit à petit en circulation les œuvres de ces femmes qui ont disparu de manière systématique à tous les âges de l'histoire de la musique.
0: Alors là, il y aura sur cette formation, il y aura Manon Galli au violon, il y aura Léa Enino alto et vous au violoncelle et Célia au piano. Donc dans ce cadre de l'abbatiale Saint-Pierre de Beaulieu, vous êtes déjà venu dans ce lieu et donc là cette année ce sera Marie Jaël. Alors que dire de cet artiste qui est assez méconnu et pourtant remarquable?
1: Alors, heureusement, elle fait partie des quelques compositrices qui ne sont pas complètement inexistantes au disque aujourd'hui, notamment son œuvre extraordinaire pour piano est enregistrée et n'était pas inédite. Ce quatuor avec piano qui fait partie du programme que nous allons jouer au Festival de Saint-Céré était effectivement inédit à l'enregistrement jusqu'à ce qu'on l'enregistre l'année dernière. C'est ce qui fait, je pense, aussi la partie vraiment très belle de ce projet de disque, c'est de ressusciter une œuvre qu'on ne pouvait pas entendre au disque jusque-là. Tout le programme de ce concert, qui était effectivement aussi le programme du disque, rend hommage à la musique de chambre de Marie Jaël. Alors Marie Jaël, elle est née en 1846, c'est une compositrice française qui a été une immense pianiste, la Martha Argerich du 19e, première moitié du 20e siècle. Ah oui. Et elle a développé, en parallèle de ses activités de pianiste et de compositrice, toute une immense pédagogie autour de la main et du piano et des pianistes, qui fait qu'elle n'a pas complètement disparu des mémoires parce que son œuvre pédagogique a quand même été transmise à ses élèves, puis à leurs élèves, et ainsi de suite, qui fait que la chaîne n'est pas complètement rompue, heureusement, avec Marie Jaël, qui était effectivement une immense musicienne de son époque.
0: Et qui dit « J'ai une idée si haute de mon art que toute ma joie est de lui, vouer ma vie sans espérer autre chose que de vivre par lui et pour lui ». Oh, mais vous pourriez dire ça aussi, hein, avec tout ce que vous faites, tout ce que vous avez mis en place là, on sent que ça occupe quand même une existence tout ça.
1: Oui, complètement, une existence et même plus.
0: Oui, plus qu'une existence. Ah,
1: oui.
0: Ça va où alors? plus qu'une existence.
1: Ça va vers une reconnaissance patiente, mais certaine, de beaucoup de compositrices qui méritent leur place au soleil aux côtés d'autres grands compositeurs.
0: Cette quête d'infini, ça va avoir quelle couleur, en fait, musicale ? Comment vous le décririez ?
1: On est en plein romantisme français.
0: Voilà.
1: C'est une musique pleine de fougue, mais aussi avec beaucoup de moments très intérieurs. Je pense notamment à la ballade pour violon et piano, qui est à la fois très virtuose, mais aussi avec des passages très centrés à l'intérieur de soi-même. Oui, si je devais décrire en un mot le style de la musique de Marie-Jaël qu'on va jouer au Festival de Saint-Sauveur, c'est vraiment le grand romantisme.
0: Formidable. Toute votre démarche est comme au-delà d'identifier et de diffuser les œuvres de ces compositrices passées et contemporaines. Il y a aussi une sorte d'engagement féministe, je dirais, puisque vous signalez dans votre dossier que seuls 6% des œuvres de musique classique programmées en France étaient signées par des femmes, soit 4% du temps de programmation. C'est éloquent quand même, c'est évocateur.
1: Alors, c'est pas « était », on ne parle pas au passé, je parle de « maintenant ». C'est des chiffres sur les programmations françaises d'aujourd'hui.
0: Sont signés.
1: C'est une étude qu'on a faite sur la saison 2023-2024. Et c'est des chiffres tout à fait actuels. Je pense qu'au début du XXe siècle, il y avait plus de compositrices que ça. Contrairement à ce qu'on pourrait penser. C'est normal d'ailleurs de le penser. On a toujours l'impression que les choses avancent et progressent. Dans le cadre de la place des compositrices, c'est pas si simple. Je pense qu'il y en avait plus proportionnellement. Mais c'est difficile de faire des parallèles entre des époques différentes parce que la place de la musique classique est elle-même différente en 1920 et aujourd'hui. Donc c'est vrai que c'est très difficile de faire ces parallèles. Pour autant, ces chiffres de 6% d'œuvres programmées et 4% des temps de programmation sont des chiffres tout à fait actuels.
0: D'accord, donc il fallait faire quelque chose et ça vous honore complètement. Et il est question d'un festival. Vous organisez un festival ?
1: Tout à fait, ça fait partie des autres activités de la Cité des Compositrices. Ce festival qui s'appelle Intemporel a lieu dans le Val d'Oise de début juin à début juillet tous les ans, donc on vient de se terminer, et a pour mission d'être un peu notre laboratoire. Ça nous permet de retester des œuvres qu'on a retrouvées tout au long de l'année et de leur donner une première vie et puis de se dire, voilà, qu'est-ce qu'on va en faire? Est-ce que ça veut devenir un programme de disque? Est-ce que ça doit irriguer les programmes de concert d'autres salles de concert ou d'autres festivals?
0: Et il y a aussi une chaîne vidéo et l'édition de partitions. Non, mais c'est énorme, là, c'est une véritable entreprise culturelle.
1: C'est une petite institution, effectivement.
0: Et quel est votre ressenti sur la reconnaissance de tout ce travail-là? Est-ce qu'au fil des ans, ça...
1: Ça fait 6 ans parce que le label est plus récent, est écrit en 2022. Enfin, chaque activité s'est construite petit à petit. Oui, c'est un jeune projet, bien entendu. Après, en termes de reconnaissance, moi, je trouve qu'on n'a pas trop à se plaindre. Je me trouve plutôt bien soutenue par à la fois les musiciens, la presse. J'ai l'impression que les gens sont intéressés, sincèrement. Par le fait de découvrir de la musique qui mérite d'être découverte.
0: Mmh. Il y a toute une dimension pédagogique aussi, puisque la boîte à pépites, c'est cette notion de découverte de quelque chose que c'est passionnant et c'est intéressant. Donc, est-ce que par rapport à cette dimension pédagogique, c'est vos activités, vos travaux pour faire émerger ces œuvres sont, alors je parlerai d'une reconnaissance, alors là, dans les lieux, dans les écoles de musique, dans les lieux de pédagogie précisément. Est-ce que ça passe? Ça évolue un peu.
1: C'est plus difficile de répondre à cette question parce que c'est plus impalpable.
0: Mmh.
1: Je pense, je dirais probablement un peu, mais je ne pense pas suffisamment.
0: Bien sûr.
1: Encore suffisamment.
0: Ben, c'est jeune et la route est longue encore. Il y a beaucoup de temps et de choses à mettre en place. Quand vous allez créer une vraie une bibliothèque sonore, en fait, une sorte de d'archive.
1: C'est comme une petite librairie.
0: Oui, je cherchais le voilà, c'est ça. Je cherchais le nom, vers quoi tout ça peut tendre et comment on pourrait le définir. Ben oui, une librairie, c'est bien, c'est bien. Ben, bravo, mais merci beaucoup pour cette présentation. Donc, on est tout en curiosité par rapport à cette œuvre de Marie-Jaël, Une quête d'infini, que vous allez présenter donc le dimanche 2 août à l'abbatiale Saint-Pierre de Beaulieu sur Dordogne. C'est donc le groupe La Cité des Compositrices. Et merci beaucoup pour votre temps partagé avec nous. Héloïse Luzzati, au plaisir de se rencontrer sur site.
1: Avec joie, merci beaucoup.
0: Belle journée et belle suite à la préparation de tout ça. Au revoir.
1: Merci. Au revoir.

0: si vous avez envie de rallier l'un de ces rendez-vous ou d'autres dans la programmation que vous retrouverez sur le site du Festival de Saint-Céré qui va se dérouler, je vous le rappelle, du 26 juillet au 7 août, eh bien nous avons un échange partenarial avec le festival qui nous permet d'inviter quelques auditeurs et auditrices sur certains des rendez-vous. Et puis renseignez-vous sur le site pour toutes les infos pratiques. Il y a beaucoup de convivialité et de proximité entre les musiciens et le public. Il y a des rendez-vous des curieux où on peut rencontrer les équipes. Et puis voilà, un très beau programme à fréquenter. Saint-Céré, c'est pas très loin. Il y a la Dordogne à côté. Et puis avoir une forme de fraîcheur avec cette belle rivière. Remerciements donc à toutes nos invités avec qui on a échangé aujourd'hui. Pauline Lédé. Également Gabriel Pidou et puis Aurélie Alexandre Dalbron et pour finir Héloïse Luzzati. Et remerciements à Dominique Burdin pour la mise en onde et la post-production parce que cette émission sera éditée en podcast sur le site de Radio FMR à l'onglet Impromptu. Merci, au revoir.
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Une émission qui commence avec Key Aville, elle nous arrive de Montréal, son second album Spine est chez Constellation Recordings. Elle offre une musique folk, mais vraiment très travaillée dans le sens de très expérimentante, et j'adore en fait Key Aville.

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Julian Sartorius, il est suisse. Hidden Tracks a été enregistré à base de field recordings. Et en fait, de tous ces field recordings, il en fait des beaux morceaux très très rythmés, normal, parce qu'en fait il tape avec une baguette en bois sur un peu tout ce qu'il trouve dans la montagne par exemple. Ça paraît chez Everest, Julian Sartorius. On en écoute trois morceaux parce que ça tient vraiment la route.

Philippe Petit, Lightning Field, session Modulisme 144, donc chez Modulisme, électronique pure.

Roel Milkop est un des compositeurs de musique électroacoustique qui m'intéresse le plus depuis quelques années. Antithesis est son nouvel album chez Chronica Electronica, le label de Porto que j'aime beaucoup aussi. Roel Milkop est hollandais, on le suit depuis les années 80 et il était même paru chez Bepop dans les années 2000 puisqu'il était dans Goem. Roel Milkop, Antithesis.

The Fields of Hay est l'alias choisi par Stuart Carter. Son album Circle of Skin paraît chez Fourth Dimension et il joue de la guitare et en fait bah, il dérive, il se laisse vraiment aller et on va finir cette émission avec ça. Donc Fields of Hay, et c'est la fin de cet Indiedrome. Bien le bonjour chez vous.

0: 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Voilà, pour des questions thérapeutiques, c'est très efficace.
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1: Bonjour chers auditeurs, bienvenue sur Fréquences Cachées, émission musicale du mardi à 16h sur Radio Éphémère, une semaine sur deux. Je suis Stéphane Fontan et ensemble nous allons explorer et redécouvrir des albums d'exception et des artistes oubliés. Vous pourrez dès demain retrouver cette émission en replay dans la rubrique podcast sur le site de Radio Éphémère. L'émission d'aujourd'hui est la première partie d'un diptyque consacré à deux figures majeures du rock américain. Ce premier épisode est le portrait d'un guitariste de rock alternatif. Actif depuis la seconde partie des années 80, ses qualités d'écriture et son expressivité musicale ont donné naissance à des disques remarquables. Le grand public le connaît surtout pour ses apparitions à la télévision et son passage éclair chez les Red Hot Chili Peppers, bien qu'il soit le guitariste de l'un des groupes américains les plus importants des années 80. Aux côtés du chanteur Perry Farrell, nous plongeons immédiatement dans l'univers musical du guitariste Dave Navarro. On attaque tout de suite avec la chanson Just Because de Jane's Addiction, sortie en 2003.

Waouh, c'était Just Because de Jane's Addiction sur leur album de reformation Stray sorti en 2003. Dave Navarro naît à Santa Monica en Californie en 67. Guitariste autodidacte, il développe très tôt un style personnel nourri aussi bien par le hard rock de Led Zeppelin et Hendrix que par le post-punk britannique de Siouxsie and the Banshees, Baos et The Cure. Marqué par le meurtre de sa tante et de sa mère par l'ex-compagnon de celle-ci, il rejoint en 86 Jane's Addiction, un groupe encore inconnu qui deviendra quelques années plus tard l'un des pionniers du rock alternatif américain. Il a entre autres réalisé des films pour adultes, été jury dans 13 saisons de Ink Master, joué dans des conventions républicaines puis démocrates, posé nu pour des campagnes contre des tests pour les animaux et il apparaît dans plusieurs séries comme Sons of Anarchy et New York Unité Spéciale. On va l'entendre tout au long de cette émission. Sa signature musicale repose sur l'empilement de textures, l'utilisation d'accords enrichis et un travail fréquent en octaves qui lui permettent de construire de véritables murs de son. Mais Dave Navarro est aussi capable de passer d'un groove funk à des riffs métal ou à des arpèges psychédéliques atmosphériques. Cette créativité sonore, combinée à son aisance d'écriture, le classe parmi les guitaristes de rock les plus influents de sa génération. Sa carrière professionnelle débute donc avec sa rencontre avec le chanteur Perry Farrell de Jane's Addiction, qui lui fera l'objet de la deuxième partie d'émission dans 15 jours. Le nom Jane's Addiction est inspiré du colocataire de Perry Farrell, Jane's, du coup une toxicomane notoire. Accompagné de Stephen Perkins à la batterie et Eric Avery, ils sortent leur premier album éponyme, un live autoproduit en 87, puis sont signés chez Warner pour l'album Nothing's Shocking en 88. Les quatre musiciens mélangent leurs influences post-punk, hard rock et funk et obtiennent un résultat unique, notamment grâce à la texture vocale originale de Perry Farrell, un frontman mystique et charismatique. Voici tout de suite un extrait de ce premier album Nothing's Choking avec l'une des chansons emblématiques de Jane's Addiction, Mountain Song.

C'était Mountain Song de Jane's Addiction sur leur premier album Nothing's Shocking. Sur l'album suivant, Ritual de Lo Habitual, je le prononce à l'anglaise parce que je n'ai pas fait espagnol au lycée. Donc Ritual de Lo Habitual, sorti en 90. Le jeu de Dave Navarro mêle riffs puissants, expérimentation psychédélique et solo inspiré, contribuant largement à l'identité sonore et à la popularité du groupe. Plongé dans l'héroïne, il dira pourtant n'avoir aucun souvenir de l'enregistrement de l'album. On écoute tout de suite leur plus grand hit radio, Bean Coat Stealing.

Been Caught Stealing sur Ritual de lo Habitual, troisième album de Jane's Addiction. Voilà, j'aurais essayé en espagnol. Des tensions multiples au sein du groupe concernant les royalties et l'usage intense de drogue conduisent à la séparation de Jane's Addiction. Perry Farrell prend l'initiative de créer un festival pour leur tournée d'adieu, tournée au cours de laquelle Dave Navarro et Perry Farrell se battent régulièrement sur scène, à tel point que Dave Navarro finira par jeter sa guitare dans la foule, mais il finira quand même la tournée. Ce festival, créé par Perry Farrell, s'appelle Lollapalooza, était à la base un lieu d'expression et de contre-culture artistique itinérant de 91 à 97, avant de devenir par la suite un événement planétaire ayant lieu simultanément dans plusieurs grandes villes du globe. Après la fin de Jane's Addiction en 91, Dave Navarro et le bassiste Eric Avery fondent Deconstruction. Le groupe ne publiera qu'un seul album sorti en 94. Mais ce disque de 15 titres révèle une facette plus expérimentale et plus libre de leur écriture. Certains éléments musicaux préfigurent d'ailleurs le travail de Dave Navarro, plus tard avec les Red Hot Chili Peppers. On va écouter deux pistes de Deconstruction. Voici la première, la chanson est intitulée « Single ».

C'était Single sur l'album éponyme de Deconstruction, projet musical porté par Dave Navarro. J'ai oublié de préciser que c'était Eric Avery, le bassiste, qui chantait. Cette chanson incorpore des éléments post-punk évidents, hein, comme le chorus sur la guitare, mais représente bien cette volonté de Dave Navarro de s'affranchir de toute velléité commerciale afin de s'exprimer pleinement en tant qu'artiste avec des structures plus longues, en fait, et justement en déconstruisant aussi un petit peu les structures pour avoir une chanson fleuve, un peu rock progressive. On enchaîne à présent avec la chanson « Get All Them ».

Harlem de Deconstruction avec Dave Navarro, superbe chanson qui mélange habilement les meilleurs moments de Jane's Addiction avec le futur album One Hot Minute des Red Hot Chili Peppers. Les Red Hot Chili Peppers, à cette époque, eux, ils peinent à trouver un guitariste pour rebondir après leur chef-d'œuvre Blood Sugar Sex Magik sorti en 91 sur laquelle il y a Under the Bridge et le départ de leur guitariste John Frusciante. L'arrivée de Dave Navarro sur One Hot Minute marquera une approche plus sombre et plus lourde que le reste de la discographie des Red Hot, avec notamment des chansons dédiées à Kurt Cobain et River Phoenix, récemment disparus, qui étaient des amis du groupe. On écoute tout de suite Shallow Be Thy Game, chanson des Red Hot Chili Peppers sur One Hot Minute. Notez la puissance des guitares de Dave Navarro qui superpose habilement plusieurs pistes de guitare en stéréo pour créer le mur de son si caractéristique de One Hot Minute.

Shallow Be Thy Game des Red Hot Chili Peppers sur leur album One Hot Minute. Malgré une tournée mondiale couronnée de succès et des qualités musicales indéniables, pour moi c'est le meilleur disque des Red Hot, même si c'est un disque d'univers parallèle des Red Hot, parce que c'est pas vraiment leur ADN musical. One Hot Minute reçoit donc un accueil mitigé de la part des fans, qui lui reprochent de s'éloigner de l'identité funk rock habituelle des Red Hot Chili Peppers, pour aller sur quelque chose de plus métal alternatif, on va dire. En 98, après des tensions liées aux divergences artistiques et aux problèmes personnels de Dave Navarro, notamment sa dépendance aux drogues, les Red Hot Chili Peppers décident de se séparer de leur guitariste alors qu'eux-mêmes, ils sont pas mal drogués aussi. Parallèlement, en 95, Dave Navarro et Flea, le bassiste des Red Hot, sont invités par la chanteuse canadienne Alanis Morissette sur la chanson « You Oughta Know » qui figurera sur l'album « Jagged Little Pill », album au succès interplanétaire qui se vendra à plus de 30 millions d'exemplaires. Voici « You Oughta Know » d'Alanis Morissette.

You Are The Know d'Alanis Morissette en collaboration avec Dave Navarro à la guitare. En réécoutant la chanson, le travail de Flea à la basse est assez extraordinaire. Également, donc deux musiciens qui ont bien participé au succès de cette chanson. Alanis Morissette, à travers la sortie de cet album Little Jagged Pill, elle permettra l'émergence de nombreuses artistes féminines dans la deuxième partie des années 90 comme Fiona Apple, Avril Lavigne ou encore Katy Perry. Je rappelle que le disque sort en 95. Par la suite, Dave Navarro sortira son unique album solo, Trust No One, en 2001, dont il a révélé sur Instagram en avril 2026, donc de cette année, après avoir été co-écrit avec Chad Smith, le batteur des Red Hot Chili Peppers. Et du coup, il s'en excuse sur Instagram. « Désolé Chad, je ne t'ai pas crédité à l'époque et tu m'as appelé, je ne savais pas trop quoi te répondre. » Voilà, donc ça c'était pour l'anecdote. Voici le premier single du disque, « Rexall ».

Rexall de Dave Navarro, donc, qui est un théâtre d'expérimentation pour le guitariste, alternant couplets pop et refrains dissonants à cheval entre le grunge et le nu metal, qui est en plein essor hein, début 2001 avec Korn, Slipknot et autres System of a Down. Le second single, Hungry, est tout aussi excellent, avec une production très typée début année 2000. On y retrouve également des éléments psychédéliques de Deconstruction sur la partie centrale de la chanson. Voici Hungry de Dave Navarro.

C'était Hungry de Dave Navarro sur son album solo Trust No One, sorti en 2001. En parallèle, Jane's Addiction s'est reformée avec Dave Navarro en fait dès 97-98, depuis son éviction des Red Hot Chili Peppers et sa participation au groupe de Perry Farrell, Porno for Pyros. L'album Strays, sorti en 2003, on en a entendu une chanson en début d'émission, donc qui est excellent, mais le groupe se sépare de Perry Farrell en 2004, qui est absolument insupportable. Il recrute un autre chanteur et se renomme le temps d'un disque The Panic Channel, donc il y a les trois membres de Jane's Addiction moins Perry Farrell. L'album est catalogué métal alternatif et se comporte comme toujours la marque musicale de Dave Navarro, comme en témoigne la ballade Bloody Mary.

C'était Bloody Mary de Panic Channel avec Dave Navarro à la guitare. Je n'ai pas eu le temps d'en parler, mais il a collaboré avec Chester Bennington de Linkin Park sur Grey Days et a eu un projet musical avec Corey Taylor de Slipknot et Taylor Hawkins des Foo Fighters. Musicien respecté, personnalité médiatique et figure incontournable du rock alternatif, Dave Navarro a construit une carrière singulière faite autant de succès que de projets atypiques plus confidentiels et c'était donc naturellement un candidat pour Fréquence Cachée. Malheureusement, Fréquence Cachée, c'est terminé pour aujourd'hui. Dans 15 jours, on prolongera cette émission avec le portrait haut en couleur de Perry Farrell, dont la carrière est tout aussi incroyable. À noter que Jane's Addiction s'est reformée en 2011 pour un album qui s'appelle The Great Escape Artist. On se quitte donc avec la chanson End to the Lies. Bonne écoute et montez le son sur Radio Éphémère.

Precious and Grace de ZZ Top, repris par les Queen of the Stone Age et chanté en duo avec Mark Lanegan et Billy Gibbons. Cette version moderne est très fidèle à l'original jusqu'à la fin où le groupe se fait vraiment plaisir avec une outro quasi stoner et un déluge de guitare. Plus qu'un hommage, c'est la preuve que le stoner puise une partie de ses influences dans le blues rock, comme en témoigne une partie de la carrière solo de Mark Lanegan. On va maintenant explorer la carrière solo de Lanegan. Voici un autre duo improbable avec la chanson Down in the Dark sur le premier album solo de Lanegan, The Winding Sheet, sorti en 90. Écoutez bien, vous allez entendre Kurt Cobain faire les chœurs sur le refrain.

Down in the Dark de Mark Lanegan, comme le reste du premier album sorti en 90, ça a eu une influence énorme sur Nirvana. Les chansons dépouillées présentent des arrangements réduits à l'essentiel et Dave Grohl, le batteur de Nirvana, cite ce disque comme étant une influence majeure au moment de la mise en place de leur MTV Unplugged. En témoigne la présence de la reprise Where Did You Sleep Last Night sur ce disque avec en guest Kurt Cobain et Chris Novoselic, le bassiste de Nirvana. Cette chanson qui trouvera également sa place à la fin du mythique concert acoustique de 93. On passe maintenant à l'immense Mark Lanegan Band, une autre facette de sa carrière solo, avec un déluge de stars de la scène alternative et stoner. Accrochez-vous, voici Riot in My House sur l'immense disque Blues Funeral de 2012.

Riot in my house de Mark Lanegan sur son 8e album solo Blues Funeral. Excellente piste rock sur laquelle on retrouve Josh Homme à la guitare. Le reste du disque accueille un panel de stars. Hein. Donc j'avais dit qu'on avait Chris Goss, Greg Dulli, Def Catching, Jack Irons à la batterie et surtout Alan Johannes, multi-instrumentiste central dans Queen of the Stone Age qui enregistre, produit et mixe l'album pour un résultat, comme on a pu l'entendre, absolument remarquable. Voici à présent St. Louis Elegy, une sublime chanson tirée du même album.

Saint-Louis Elegy, chanson magnifique sur Blues Funeral que je vous invite à aller écouter en entier car il résume parfaitement les intentions musicales de Mark Lanegan entre ballades tragiques et morceaux rock sans concession. Sa voix de baryton se marie parfaitement à ses compositions et donne une dimension quasi mystique à ce disque incontournable et superbement bien produit tout en retenue et en sobriété. Voici à présent une des chansons les plus célèbres de Lanegan, Hit the City, en duo avec PJ Harvey sur son disque Bubblegum de 2004 avec Josh Homme à la basse et la batterie.

Hit the City de Mark Lanegan en duo avec PJ Harvey sur Bubblegum. Morceau intense, en tension permanente, c'est un bon exemple de l'univers rock de Mark Lanegan au sein d'une production dépouillée, brute, crasseuse, réduite à l'essentiel. Passons maintenant à présent à son projet musical The Gutter Twins en duo avec Greg Dulli, guitariste-chanteur du groupe de rock alternatif The Afghan Whigs. Voici Bête Noire de leur premier album Saturnalia, sorti en 2008.

C'était Bête Noire de Gutter Twins, une ambiance toujours plus sombre à l'image de sa pochette nocturne minimaliste avec deux chaises vides à l'arrière d'une cour sordide. La production et les mélodies se rapprochent beaucoup de l'ambiance lo-fi du groupe Morphine. L'ensemble dégage une atmosphère mystique souvent perçue comme étant l'une des collaborations les plus marquantes de Mark Lanegan. On va descendre d'un cran dans la noirceur. Voici Paper Money du duo de DJ anglais Soul Savers sur le disque de 2007. 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Paper Money.

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1: C'était Paper Money des Soul Savers avec Mark Lanegan au chant, duo électro-rock avec une touche de gospel. Ils ont sorti 7 albums. La performance de Lanegan et sa voix rock caractéristique collent parfaitement à l'ambiance poisseuse dont le refrain gospel rock exceptionnel illumine brièvement la chanson. Je vois qu'il nous reste un tout petit peu de temps, on va pouvoir écouter une autre chanson avant la clôture. Mark Lanegan a chanté sur un excellent disque indie d'Isobel Campbell en 2010, chanteuse et violoncelliste écossaise. Écoutons You Won't Let Me Down Again sur l'album Hawk. Comme Hawkwind.

C'était donc le duo de Mark Lanegan avec Isobel Campbell, la chanson You Won't Let Me Down Again sur l'album Hawk. Écoutez, c'était un vrai plaisir de présenter ce chanteur absolument incroyable qui est vraiment une figure de l'ombre du mouvement grunge. Fréquence cachée, c'est terminé pour aujourd'hui. J'espère que ce portrait musical de Mark Lanegan vous aura plu, vous aura donné envie d'aller découvrir le reste de sa discographie dans la mesure où c'est extrêmement varié et il mérite vraiment de ne pas être oublié dans la mesure où, comme il est mort, il ne fera plus rien. Mais voilà, c'est quelqu'un qui est très important dans l'histoire du rock, dans l'histoire de la musique, dans l'histoire du grunge. Et il faut continuer d'écouter ses disques et d'aller acheter ses disques. On va se quitter avec une chanson des Queen of the Stone Age, mais avant toute chose, je voudrais vous remercier de m'avoir suivi sur Instagram, puisque le dernier post que j'ai fait sur John Garcia a atteint plus de 12 000 vues et plus de 550 likes, je crois. Donc c'est vraiment chouette, il y a des gens de toute l'Europe, et beaucoup de gens des États-Unis aussi, voilà, qui m'encouragent à continuer dans cette direction et à continuer à faire des portraits radiophoniques, voilà, d'artistes souvent méconnus, en tout cas chez nous. Donc on va se quitter avec cette chanson des Queen of the Stone Age, tirée de l'album Song for the Deaf, avec Dave Grohl à la batterie. Le titre illustre parfaitement cette fin d'émission. Mark Lanegan, ta voix rauque et menaçante nous hantera pour l'éternité. Voici God is on the radio. Montez le son sur Radio Éphémère.

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0: Mesdames, messieurs, bonsoir. Voici les titres de l'actualité de ce jeudi. Le chanteur Carlos est mort aujourd'hui à l'âge de 64 ans. Et commençons ce journal avec cette affaire qui fait grand bruit dans la Somme. Deux adolescentes de 16 ans ont été retrouvées inanimées il y a une semaine dans les toilettes de leur lycée à Abbeville. Elles étaient totalement ivres après avoir consommé dans un bar une vingtaine de verres de vodka. Le patron sera bientôt jugé.
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Et voilà, donc Désir des Anges, c'est fini. J'ai vraiment rallongé là, 45 minutes avec Skinny Poupie. Et je vous retrouve la semaine prochaine. Un gros bisou. 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Ouais, mais...

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